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6: Bonjour à toutes et à tous et bienvenue dans le troisième épisode de la deuxième saison d'In Situ. L'idée, vous faire découvrir chaque mois un lieu incontournable de notre région, le tout accompagné d'interviews de celles et ceux qui le connaissent et le font vivre. Pour cet épisode, nous nous intéressons à la Via Domitia, ou autrement dit, la voie domitienne. Construite en 118 avant notre ère, la voie domitienne avait pour but de relier l'Italie à l'Espagne. Elle ne porte cette appellation de Via Domitia que pour le tronçon traversant la région Occitanie et allant jusqu'au Rhône. Dans ce troisième épisode de la saison 2, nous vous invitons à voyager le long de la voie domitienne, de découvrir son histoire, son étendue et ses vestiges, et nous marquerons un arrêt sur le site archéologique d'Ambrussum, situé sur le territoire de la commune de Viltel, près de Lunel, entre Nîmes et Montpellier, dans le département de l'Hérault, pour vous raconter son histoire passée et présente. Nous vous racontons tout dans cette émission. Pour ce magazine, nous nous sommes entretenus avec trois spécialistes de ce lieu. Mireille Sanchez, professeure retraitée de français, latin, grec et inconditionnel de l'Antiquité, spécialiste des langues et cultures de l'Antiquité et des trois civilisations, grecque, étrusque et romaine. Présidente de l'Art et l'Âme, association pour la recherche et l'enseignement des langues anciennes dans l'Académie de Montpellier. Simon Azema, co-responsable du musée et site archéologique d'Ambrussum, en charge du volet archéologique, conservation et valorisation et des projets avec les différents partenaires. Et Émilie Baudon, co-responsable du musée et site archéologique d'Ambrussum, en charge de la médiation auprès des publics et de la programmation culturelle. Nous écoutons tout de suite Mireille Sanchez, professeure retraitée de français, latin, grec et spécialiste des langues et cultures de l'Antiquité. Elle nous présente la Via Domitia, son histoire, sa construction et son utilisation.
7: Une voie romaine est tout à fait la preuve de l'existence des Romains sur notre territoire, puisque les Romains grands bâtisseurs avaient mis en place une véritable toile d'araignée, un réseau routier immense qui s'étendait au départ sur 100 000 km qui, au maximum de l'Empire, atteignait 320 000 km. Et ce réseau routier était indispensable pour assurer à la fois la communication, la conquête, la sécurité. Donc, qui dit voie romaine dit éléments stratégiques, éléments économiques. Et pour ma part, je dis toujours que les voies romaines sont un des facteurs clés de la romanisation et du succès de la romanisation. Alors c'est le magistrat qui les avait fait construire qui va leur donner leur nom. En Italie, à Rome, la première voie romaine a été la Via Appia. Et elle date du 4e siècle avant notre ère. Alors, il y avait différentes catégories de voies, les voies publiques qui étaient entretenues par l'État, c'est normal, les chemins vicinaux, les voies vicinales qui parcouraient la campagne, et bien entendu les voies privées. Donc il va de soi que les voies publiques étaient toujours réservées au départ aux légions, c'est-à-dire à l'armée, hein, et c'était donc des voies militaire. Et nous en venons à notre voie Domitia. La voie Domitia était donc une voie publique et une voie militaire.
8: Et justement, qu'est-ce que ça signifie exactement Via Domitia ou la voie domitienne du coup ?
7: Alors la voie domitienne, c'est en quelque sorte, c'est la première voie romaine construite hors des murs, c'est-à-dire à l'extérieur de Rome et de l'Italie. Et elle a été construite en 118 avant notre ère pour relier l'Italie à l'Espagne, en traversant bien sûr notre région. Alors c'est donc la première voie romaine en Gaule, et ses travaux ont été l'œuvre d'un proconsul qui est connu, qui s'appelle Cnaeus Domitius Aeno Barbus. Et vous voyez que le nom de voie domitienne émane directement de son constructeur. Alors, il était proconsul et il a fondé la colonie de la Narbonnaise et a donné son nom à la route. Donc, la dénomination de voie domitienne, à l'origine, à l'époque romaine, n'allait que pour le tronçon qui allait de l'Espagne à Oron, c'est-à-dire à Beaucaire, Ugernum en latin. Mais de nombreux auteurs anciens attestent que la voie portait aussi le nom de voie domitienne au-delà, c'est-à-dire pour le trajet qui allait de Beaucaire jusqu'aux Alpes, c'est-à-dire au Mont Genèvre.
8: Et justement, vous nous avez donné déjà un début de réponse, mais pourquoi cette Via Domitia, elle a été construite ?
7: L'Espagne venait d'être fraîchement conquise, le sud de la Gaule également, et donc elle avait, si vous voulez, une raison d'être au départ, qui est évidemment militaire. C'est-à-dire, il fallait que les légions puissent se déplacer rapidement, donc il fallait une voie en bon état, et qui allait devenir un instrument de contrôle du territoire. Donc, non seulement cette voie permettait d'asseoir la domination romaine, mais également, elle permettait des communications rapides entre Rome et ses territoires fraîchement conquis, et puis la circulation des garnisons qui allaient non seulement conquérir, mais assurer la sécurité, donc protéger les nouvelles villes romaines mises en place et les territoires fraîchement conquis.
8: Et pareil, vous nous avez donné un petit avant-goût, mais quel est le point de départ et le point de sortie de la Via Domitia ? Quel chemin, alors, en fait, ça représente ? Et quels départements sont traversés par celle-ci ?
7: Alors là, je peux vous dire que effectivement, c'est assez complexe. Donc n'oublions pas que nous partons de Rome. Donc nous allons commencer par la voie qui arrive d'Italie. Et elle arrive d'une ville qui s'appelle Sus. Et elle passe au Mont Genèvre à 1850 mètres d'altitude. Donc ce n'est pas rien. Cette voie débute là et elle va passer au fur et à mesure, je vais vous donner les villes et les départements: Briançon, Embrun, le lac de Serre-Ponçon, Gap, donc là on sera dans les Hautes-Alpes. Puis on va passer à Sisteron, Lurs, Fort-Calquier, et là nous descendons dans les Alpes de Haute-Provence. Ensuite, Apt, Cavaillon, et nous sommes dans le Vaucluse. Pour arriver à Saint-Rémy, ou Glanum, Tarascon, et là, ce sont les Bouches du Rhône. Enfin, on rejoint Beaucaire et on entre dans le Gard, puis Nîmes, Uchaud. Et là, nous nous approchons de notre région et de mon coin stratégique. La voie domitienne arrive de Nîmes et d'Uchaud, en passant sur le pont d'Ambrussomme, qui aujourd'hui n'a plus qu'une seule arche, et en entrant ainsi dans l'Hérault. Elle est aussi passée à Galargues-le-Montueux, etc. Et puis, cette voie domitienne va traverser le relais routier qui se trouve au pied de l'oppidum d'Ambrussomme, et elle va gagner Castelnau-le-Lez, c'est-à-dire Sextantio. Elle va passer à l'endroit où plus tard Montpellier verra le jour, pour se diriger vers Montbazin, qui s'appelait Forum Domitii, c'est-à-dire le forum de Domitius, le constructeur, puis Saint-Tibéri avec un pont magnifique et Béziers, et puis bien sûr la capitale de la Narbonnaise, Narbo Martius. Enfin, là on est dans l'Aude, et puis on se dirige vers Sals, et là on entre dans les Pyrénées orientales. Alors Sals était un port antique, et à ce moment-là ça devient plus compliqué. Il y a deux itinéraires, un itinéraire longeant la côte et un itinéraire intérieur. En tout cas, les deux semblent passer par la ville romaine de Rusino, qui était très importante, puis par le défilé d'Écluse, pour arriver au passage vers l'Espagne, qui s'appelait Summum Pyrenaeum, qui marquait la limite entre la province narbonnaise et la Tarraconaise, c'est-à-dire l'Hispanie. Alors longtemps, on a cru que cette limite se trouvait au col du Pertus. Et puis vous savez que l'archéologie évolue tous les jours, c'est ça qui est formidable. Et donc en 1984, un archéologue a retrouvé dans les Pyrénées, au col de Panissard, les traces de la voie domitienne, vraiment importantes, avec les ornières, etc. Et surtout, le soubassement du grand monument qui avait été construit en l'honneur de Pompée, le trophée de Pompée. C'était donc au col de Panissard que la voie domitienne s'arrête. Donc vous voyez, elle a traversé pour nous, Occitanie, les départements de l'Hérault, du Gard, de l'Aude, des Pyrénées-Orientales. Et moi, j'ai toujours entendu dire que la voie domitienne en Occitanie était le plus grand vestige archéologique. Voilà. Tout cela arrivait à quasiment 800 km, en réalité 780 km. Ce qui n'est quand même pas mal.
8: Ce qui est pas mal, et ça a quand même dû demander beaucoup de main-d'œuvre et de savoir-faire.
7: Énormément.
8: Et c'est pourquoi ma prochaine question va être, comment a-t-elle été construite cette voie domitienne ?
7: La construction de la voie domitienne est une construction, vous allez voir, très rigoureuse, qui était faite soit par les légionnaires. Vous savez que les légionnaires romains étaient capables de tout, ils transportaient avec eux leur matériel, ils construisaient leur camp, ils construisaient les routes, soit par des ouvriers spécialisés et des esclaves. Alors, il faut savoir d'abord que l'espèce de mythe de la voie dallée est faux. Toutes les voies romaines n'étaient dallées que dans la traversée des villes, sur les ponts et dans les montées et les descentes dangereuses. Partout ailleurs, la voie était simplement recouverte d'un revêtement de galets assez souple, de gravier, pardon. Alors, si vous voulez, cette voie, elle était très solide, construite un peu comme les pistes en Afrique. Il y avait d'abord une sorte de soubassement qu'on appelait le statumen, qui faisait jusqu'à 60 cm de haut, avec un hérisson de pierre énorme, plate, et qui ne se joignait pas pour que le drainage se fasse. Au-dessus, ce qu'on appelait le nucleus, qui était en quelque sorte du tout venant, tout ce qu'on trouvait, les briques cassées, les pierres, etc. Et ensuite, encore au-dessus, le rudus, c'est-à-dire des cailloux concassés finement, et du gravier qui était mélangé à du mortier de chaux et de sable. Il y avait aussi quelquefois du ciment romain qui entrait en jeu. Et ce ballast était maintenu en place par des dalles parallèles qui étaient de part et d'autre de la voie, verticales. Donc c'était véritablement quelque chose d'incroyable. Quand le terrain était marécageux, on ajoutait des pilotis pour asseoir la résistance. Alors, il faut savoir que la chaussée était convexe et ainsi l'eau pouvait s'éliminer sur les côtés. Alors de part et d'autre, il y avait des fossés de drainage qui récupéraient l'eau. Les bas-côtés de la voie servaient de trottoir pour les piétons. Et quand on utilisait le ciment romain, ça restait encore plus solide, bien entendu, d'autant plus qu'on y mêlait aussi souvent de la pouzzolane, qui est une roche volcanique qui a la particularité de durcir plus elle est trempée dans l'eau. Donc c'était particulièrement intéressant. Alors la largeur des voies est variable, mais elle ne fait jamais moins de 5 mètres et la plupart du temps 8 mètres. En plus, elle permet le croisement des chariots. Et pour les grands axes, elle peut atteindre jusqu'à 10 ou 13 mètres de large. Les voies sont construites totalement rectilignes parce qu'elles sont construites par des géomètres. Ils avaient les outils que nous avons aujourd'hui. C'était les géomètres arpenteurs, les mansores. Ils avaient un énorme niveau à eau sur pied qu'on appelait le corobat. Ils avaient une équerre optique qu'on appelait la groma. Et ils avaient même un appareil à visée astronomique qu'on appelait la dioptra, ainsi que bien sûr les cordeaux, etc. Un dernier point pour la construction, souvent ces voies, lorsqu'elles sont pavées, présentent des ornières extrêmement profondes. Eh bien, ce n'est pas du tout uniquement l'usure, ce sont des ornières qui ont été fabriquées au moment de la création de la voie pour guider les attelages de façon à éviter les accidents.
8: Et vous nous aviez dit également un peu plus tôt dans la question précédente que l'archéologie évolue continuellement. Eh bien, que reste-t-il aujourd'hui de cette grande et solide Via Domitia ?
7: Alors ça, c'est extrêmement intéressant. Alors d'une part, il y a les tronçons de la voie domitienne qui restent, étaient jusqu'ici extrêmement parcellaires. Et le plus intéressant était celui qui se trouve à la sortie de Beaucaire, en allant vers Nîmes. Hein, parce que sur ce chemin de terre qui n'a pas été aménagé et qu'on a laissé en l'état, on trouve quatre bornes milières côte à côte, puisque normalement,

0: Montagnac, etc. Mais ce qui est le plus extraordinaire, c'est la découverte qui a été faite en 2022, près de Loupian, dans l'Hérault, donc tout proche de nous, un magnifique tronçon qui fait plus de 100 mètres de long, dans un état parfait, et qui a la largeur de 18 mètres, ce qui est totalement exceptionnel. Alors, ce qui est vraiment bien, c'est que c'était en pleine garrigue, l'endroit n'a pas été construit, donc la voie domitienne n'a pas été abîmée, uniquement la végétation. Et surtout, cette découverte apporte un éclairage totalement inédit, mais qui correspond quand même à l'éthique, en quelque sorte, de l'utilisation de la voie domitienne. Il présente au centre une chaussée de 6 mètres de large, ce qui n'a rien d'exceptionnel, mais de part et d'autre, il y a deux chaussées latérales. Alors, si vous enlevez 6 mètres, eh bien, c'est de nouveau de chacune 6 mètres. Alors, sur le coup, on a pensé qu'il s'agissait de trottoirs. Mais les archéologues, en pratiquant la fouille systématique de ces chaussées, ont trouvé systématiquement des tessons de poterie, des morceaux de clavettes de char ou de chariot. Donc, la preuve que ces deux bandes sur le côté n'étaient pas utilisées par les piétons, mais bien par les chars. Alors, comment peut-on expliquer cela ? Eh bien, tout simplement parce qu'au départ, n'oublions pas que la voie domitienne a eu une vocation militaire. Donc, si les voyageurs se trouvaient confrontés à la présence de la Légion qui passait en même temps qu'eux, eh bien, la bande centrale était réservée à la Légion et donc tous les autres types de voyageurs se retrouvaient sur les voies latérales. Donc, quelque chose qui est absolument intéressant.
1: Et oui, en 2022, donc, on a fait une découverte exceptionnelle sur cette magnifique Via Domitia. Et est-ce que justement son histoire est à l'image de cette découverte ? Est-ce qu'elle est particulière ? Et est-ce que justement ça la démarque des autres voies romaines ?
0: Alors oui, effectivement, autour de la Via Domitia, il y a tout un contexte que je qualifierais de mythique ou mythologique. D'abord, on pense qu'elle reprendrait l'itinéraire créé par Héraclès, et donc à ce titre, elle reprendrait la fameuse voie héracléenne. Il faut savoir que Héraclès, le héros mythologique, devait tuer Gérion, un monstre à trois têtes, et ensuite ramener son bétail, et donc le guider par voie terrestre. Il aurait donc créé cette route pour guider ce bétail. Et de toute façon, la construction des routes, c'était une spécialité d'Héraclès. Bien sûr, ceci est une approche mythologique, hein. Alors, il y a un archéologue extrêmement sérieux et pointu qui, lui, interprète plutôt cela comme un symbole, si vous voulez, de la direction générale de la pénétration grecque en Occident. Et puis, il y a le deuxième mythe, le passage d'Hannibal. Quand Hannibal est venu pendant la deuxième guerre punique en 218 avant notre ère, il est venu par la terre avec ses éléphants. Il a donc été obligé de traverser les Pyrénées. On ne sait pas exactement où il est passé, mais vu qu'il a voulu passer très vite, eh bien, il aurait emprunté trois voies, le col du Pertus, un autre col un peu plus loin, et le troisième, la fameuse voie héracléenne qui passait au col de Banius.
1: Je rebondis sur quelque chose dont vous nous avez déjà un peu parlé. Comment fonctionnait le kilométrage de cette voie et par quel procédé et quels moyens ?
0: Eh bien, le kilométrage était simple. Ils ont inventé l'ancêtre de nos bornes kilométriques, mais chez eux, ça s'appelait les bornes millières, pour la bonne raison qu'ils ne fonctionnaient pas dans la même unité de mesure que nous, mais pour eux, l'unité était le mille romain, c'est-à-dire un millier de pas, millia passum, qui était l'équivalent d'à peu près 1,5 km, exactement 1481,5 mètres. Alors, tous les 1000 Romains, ils implantaient en bordure de la voie une borne millière en pierre. Énorme, quelque chose de très important. L'archéologie en a retrouvé 4000 à peu près en latin et 4000 à peu près en grec, dans tout l'Empire romain, bien entendu. En quoi consistait un millière ? C'était une colonne monolithe, c'est-à-dire en un seul bloc, en général cylindrique, mais qui pouvait être aussi parallélépipédique, qui faisait entre 2 et 4 mètres de haut, à peu près 80 cm de diamètre, et qui était enfoncé dans la terre d'à peu près 80 cm. Et sur cette borne millière était gravé soit directement, soit

0: dans un cadre qu'on appelle le champ épigraphique, la titulature, c'est-à-dire toute la carrière des honneurs de l'empereur qui avait donné l'ordre de construire ou de réparer la voie. Et ensuite, au-dessous, il y avait le nombre de milles à partir de la borne zéro. Alors, il y avait le nom du constructeur ou du réparateur, sa titulature ou sa filiation, et la distance entre la borne zéro et l'autre. Et, cerise sur le gâteau, les Romains avaient inventé également le compteur kilométrique, c'est-à-dire l'odomètre. Alors, étymologie, odos en grec, la route, le chemin, métron, la mesure, c'est-à-dire ceux qui mesurent la route. Et l'odomètre a été réinventé par beaucoup de gens de l'Antiquité célèbres, Archimède, Vitruve, Héron d'Alexandrie, et même chez les Chinois, un dénommé Zhang Heng. On pense même que l'invention était encore plus ancienne et qu'il connaissait l'odomètre à l'époque des conquêtes d'Alexandre le Grand, parce que les valeurs de mesure qu'il nous donne sur le déplacement des troupes d'Alexandre sont tellement précises que ce ne peut pas être le cas d'un compteur manuel, si vous voulez. Alors, les odomètres prenaient la forme d'un chariot. Et dans ce chariot, il y avait un mécanisme de démultiplication. Et voilà comment ça se passait. Il y avait une roue qui était en contact direct avec le sol, qui tournait et qui entraînait un plateau horizontal. Et ce plateau horizontal, elle l'entraînait par l'intermédiaire de pignons. Et ce plateau comportait des cases avec des billes à l'intérieur ou des cailloux. Et à un moment, chaque case va passer par un trou. Donc la bille ou le caillou va s'échapper et tomber dans un tiroir et là pour le réceptionner. Et à la fin du trajet, on va compter le nombre de cailloux ou de billes dans le tiroir et on saura combien on a parcouru de milles. On peut dire que véritablement, on est dans une invention extraordinaire.
1: Tout comme cette voie Domitia qui est assez fabuleuse finalement dans son histoire et même dans sa construction et dans tout ce qu'il y a derrière. Et ça représente quelque chose d'assez fort et c'est pourquoi je vais vous demander qu'est-ce que la voie domitienne représente pour vous ?
0: Eh bien, c'est-à-dire, moi, depuis 1980, où j'ai été nommée prof dans la région, j'y habite très près, je m'y suis intéressée énormément. J'ai eu la chance de rencontrer son inventeur, Jean-Luc Fisch, qui, pour mon association, a assuré très souvent des guidages et nous a fait partager ses découvertes au fil des années. C'était vraiment magique. Il est malheureusement décédé, mais c'est vraiment le père de la voie domitienne. Et chaque fois que je suis là-bas, j'ai une assez ému pour ce bébé qu'il avait en la présence de la voie domitienne. Et puis j'y amenais bien sûr régulièrement mes élèves et surtout à partir des années, 90, je faisais faire de l'archéologie à mes élèves et quand les classes patrimoine archéologie ont commencé à exister dans l'éducation nationale, j'ai eu la chance de réaliser la première classe patrimoine via Domitia et je n'ai jamais arrêté jusqu'en 2010 où j'ai pris ma retraite. Et j'ai eu un atelier, on m'a créé ensuite un atelier archéologie et avec les archéologues qui intervenaient, Emmanuel Capot et Brigitte Boniface, nous avons avec tous mes élèves vécu de délicieux moments.
2: Nous venons d'entendre Mireille Sanchez, professeure retraitée de français, latin, grec et spécialiste des langues et cultures de l'Antiquité. Nous vous emmenons maintenant direction le site d'Embrussum à la rencontre de Simon Azema, co-responsable du musée et site archéologique d'Embrussum, en charge du volet archéologique, conservation et valorisation, et des projets avec les différents partenaires. Il nous en dit plus sur l'histoire et l'archéologie du site.
3: Alors le site archéologique d'Embrussum, il est déjà étendu sur 8 hectares. C'est un site qui est assez vaste et qui est composé de plusieurs entités. Et donc la plus grosse entité qu'on va avoir, c'est déjà l'oppidum d'Embrussum. En effet, l'oppidum, c'est un village gaulois, enfin d'origine gauloise, qui est fortifié et généralement sur une colline. Alors ici, à Embrussum, cet oppidum fait environ 5 hectares. Et on a une partie de la fortification du rempart qui est encore conservée aujourd'hui et qu'on peut admirer. Ensuite, nous avons au bas de la colline, près du Vidourle, près du fleuve, donc, le relais routier qui bordait la Via Domitia à l'époque romaine, donc qui est un peu l'équivalent d'une aire d'autoroute d'il y a 2000 ans. Et ensuite, on va avoir le pont qui est le seul fragment visible de la Via Domitia, qui est un pont romain qui comptait entre 9 et 11 arches à la base, qui devait faire environ 150 mètres de long, et donc il reste une arche aujourd'hui qui est au milieu du fleuve.
1: Et de quelle époque, justement, date le site d'Embrussum ?
3: C'est un site qui a connu une histoire assez longue, puisque les premiers, le premier peuplement qui va s'installer ici, c'est quelques foyers à la fin de la préhistoire, vraiment à la toute fin du néolithique. On est 2500 ans avant notre ère, mais ensuite on a une occupation qui est continue, mais c'est surtout entre le 4e siècle avant, avec l'installation des Volcarecomiques, donc des Gaulois qui vont fonder l'oppidum, qui vont être ensuite progressivement romanisés à partir de la fin du 2e siècle, à l'arrivée des Romains. Et on va avoir une histoire qui va se poursuivre jusqu'au 4e siècle de notre ère, avec un abandon progressif entre le 2e siècle et le 4e siècle. Donc au final, on a une histoire très longue, mais un cœur d'histoire, on va dire, entre le 4e siècle avant et le 4e siècle après Jésus-Christ.
1: Et vous l'aviez évoqué tout à l'heure dans la première question, on parle d'Ambrussum comme étant le célèbre relais routier qui bordait la fameuse Via Domitia. Quel était le rôle exact d'un relais routier à l'époque où la Via Domitia était encore en activité ?
3: En effet, dans toutes les sources que l'on est sur Ambrussum, Ambrussum est signalé sur des cartes romaines, des cartes un peu plus tardives aussi, dans l'Antiquité tardive au début du Moyen-Âge. Et Ambrussum est toujours signalé comme étant un relais routier, c'est-à-dire une étape sur la Via Domitia. Donc la Via Domitia qui est une voie de long parcours, et il fallait bien trouver pour les voyageurs de quoi se reposer, s'alimenter et se protéger, on va dire, pour la nuit, puisqu'on peut bien imaginer que les routes n'étaient pas sûres. Et donc, on avait ce genre de dispositif, donc un relais routier, une halte sur la route, tous les 15 000, c'est-à-dire tous les 22-25 km en moyenne. Et donc, Ambrussum est un de ces relais d'étape. Alors, on n'a pas fait ce relais d'étape dans le village, finalement, au pied du village, directement en bordure de la voie. On va y trouver des auberges, une forge pour réparer son véhicule, des thermes pour se laver, un petit sanctuaire pour honorer les dieux et faire en sorte que le voyage se passe bien. Et voilà, tout ce qui est, tous ces dispositifs de service, finalement, qui vont être directement là, au pied de la colline.
1: Et sur quelle zone précise se trouve ce site et quand reste-t-il aujourd'hui exactement ?
3: Alors, nous sommes à un carrefour de communes, d'une part. Il y a une partie du site qui est sur la commune de Villetel. Donc, on est toujours dans l'Hérault, vraiment à l'extrême nord-est de l'Hérault. Une partie du site aussi, l'oppidum, est sur la commune de Lunel. Et le musée, lui, appartient à la CCPL, donc à la communauté de communes du pays de Lunel. Et on a un autre carrefour aussi géographique important. On est à la croisée du Vidourle, donc du fleuve qui a un axe nord-sud, avec cette Via Domitia donc, qui traverse et qui finalement est longée par aujourd'hui l'A9, qui reprend ce tracé de cette voie antique.
1: Et il y a donc des fouilles archéologiques qui sont encore organisées de nos jours. Comment travaille-t-on autour d'un tel site et qui réalise toutes ces fouilles ?
3: Ambrussum est un site qui a été fouillé depuis le début du XXe siècle, dans une partie, on va dire, avec des érudits locaux dans un premier temps. Et ensuite, c'est surtout à partir de la fin des années 60 qu'on a vraiment des fouilles au sens universitaire cette fois. Et donc, c'était un archéologue du nom de Jean-Luc Fiche qui était chercheur au CNRS, qui a commencé à fouiller ces différentes parties. Et jusqu'à aujourd'hui, finalement, on a eu des fouilles quasiment continues avec quelques interruptions. Et aujourd'hui, c'est un des élèves de Jean-Luc Fiche qui s'appelle Maxime Skrinzi, qui est chercheur associé au CNRS et qui poursuit la direction scientifique des fouilles. On a un mois de fouilles qui est organisé au mois d'août depuis 2016 sur le secteur monumental de la ville, donc c'est-à-dire au niveau du Forum romain. On a cherché à savoir qu'est-ce qu'il y avait comme bâtiment public en haut de la colline, en haut de l'oppidum. Et donc, on est en train de découvrir un forum et même des installations encore plus anciennes que ce qu'on pensait. Et donc, avec une exploration des couches gauloises et la transition entre gaulois et romains. Ce travail, il est important puisqu'on a encore beaucoup, beaucoup de choses à découvrir. Il y a beaucoup de questions qui restent en suspens. Et nous, en tant qu'acteurs du musée, notre travail est de raccourcir ce temps entre la recherche et le public, finalement, en livrant les nouvelles données le plus rapidement possible et en faisant aussi comprendre qu'on a une évolution de la recherche qui est vraiment très importante. Donc on travaille en étroite collaboration avec les archéologues qui fouillent. Donc on a une petite équipe de fouilleurs, parfois on est un chantier école, c'est-à-dire qu'on a des étudiants qui viennent d'un peu partout, qui sont généralement dans un cursus universitaire autour de l'archéologie ou de la topographie, et qui viennent faire leurs armes et leurs formations sur ce chantier tout programmé.
1: Et à la suite de ça, quelles grandes trouvailles ont été faites sur ce site et de quand date la plus ancienne ainsi que la plus récente découverte ?
3: Alors, sans être une découverte, vraiment, on peut d'abord citer le pont qui est, comme je l'ai dit, le seul fragment de la Via Domitia qui est visible encore aujourd'hui et qui est marquant. C'est une arche qui fait 9 mètres de haut pour 10 mètres de portée, qui est vraiment imposante et seule au milieu du Vidourle, de l'eau. Il a toujours été visible, ce pont, mais c'est aussi une des trouvailles, on va dire, qui va interpeller le visiteur, le voyageur, puisqu'on en a des dessins qui remontent au début du XVIIe siècle. Et donc, c'est un lieu qui va fasciner par ce côté antique, perdu au milieu de la garrigue, donc qui est vraiment marquant pour beaucoup. On va avoir des cartes postales au début du XXe, des premières photos. Enfin, c'est un lieu qui est à la fois pittoresque et picaresque, donc qui va être largement représenté à travers le temps. Et pour vous parler de peut-être la plus récente, il y a 2 ans maintenant, l'équipe de fouilles a sorti une petite perle en verre, une perle phénicienne, qui est une perle anthropomorphe. C'est en pâte de verre, on peut voir 2 visages côte à côte, comme un Janus à 2 visages. Et c'est une perle qui aurait été fabriquée sur les bords de la mer Noire. Et donc on sait qu'on a un échange qui est fort, non pas que gaulois et romains, mais aussi avec tous les peuples de la Méditerranée, voire au-delà. Et c'est une thématique qui est importante à faire comprendre. On imagine souvent les Gaulois reclus dans leur village, et en fait non, pas du tout. On a des échanges très tôt avec l'ensemble des peuples, on fait du commerce, et on va s'échanger des objets de valeur ou des petits objets, comme cette perle qui est très parlante pour le coup, et qui témoigne de ces différentes influences.
2: C'était Simon Azema, co-responsable du musée et site archéologique d'Ambrussomme, en charge du volet archéologique. Enfin, pour continuer notre visite de ce site, nous partons à la rencontre d'Émilie Baudon, co-responsable du musée et site archéologique d'Ambrussomme, en charge de la médiation auprès du public et de la programmation culturelle. Nous abordons avec elle la préservation et la mise en tourisme du site.
4: Alors, Ambrussomme présente un intérêt patrimonial à plusieurs titres. C'est bien évidemment un patrimoine archéologique, historique, culturel. C'est un site majeur pour comprendre la romanisation du sud de la Gaule, qui est ici à l'œuvre avec notamment la construction de la Via Domitia et toute la période de romanisation des populations locales qui va s'en suivre. Ça nous permet d'avoir énormément d'informations autour des axes de circulation, l'organisation politique de la République romaine, puis de l'Empire qui va utiliser ces axes de communication pour asseoir sa domination culturelle ici en Gaule. Plus tard, ça permettra aussi de comprendre les échanges commerciaux. Et puis, Ambrussomme, c'est aussi un habitat gaulois qui se romanise. Donc, ça permet de comprendre énormément de choses autour de la vie quotidienne de ces populations qui se sont côtoyées, la mixité culturelle qui est à l'œuvre et tous les changements de comportement qu'on peut remarquer à cette époque-là. Ce qui est intéressant aussi, c'est qu'on a une véritable continuité dans l'occupation du site, puisque l'occupation est ancienne. Dès la fin du néolithique, on a du gaulois, du gallo-romain. Donc on peut suivre vraiment l'évolution du site sur plusieurs siècles d'occupation. Et un autre intérêt patrimonial auquel on pense peut-être moins, mais qui est vraiment très important aussi, c'est qu'on est en zone Natura 2000, donc dans un environnement paysager qui est préservé, entre des paysages de garrigues et des paysages plus humides de ripisylve, de bord de fleuve. Donc on a la chance d'avoir un site qui est conservé dans cet environnement-là, donc il y a déjà un enjeu de balade touristique pour le public. Et ça a un intérêt aussi pour nous sur le plan scientifique, puisque cet environnement, on est en mesure, grâce aux fouilles archéologiques, d'étudier son évolution depuis l'époque où les Gallo-Romains l'occupaient, l'ont exploité, l'ont fait évoluer. Donc on peut parler d'environnement actuel et d'environnement dans l'Antiquité.
1: Et comment préserver et protéger un tel lieu et qui en a la responsabilité ?
4: Alors, le site archéologique se compose de parcelles qui sont à la fois publiques et privées. Donc, les parcelles privées sont en gestion privée, mais toutes les parcelles publiques sont gérées par la communauté de communes du pays de Lunel, qui travaille également avec la commune de Lunel, qui est propriétaire d'une partie des parcelles. On travaille également en étroite collaboration avec le milieu scientifique et le ministère de la Culture, puisque tout le volet recherche scientifique et conservation se fait sous l'égide de l'archéologue responsable du chantier, qui lui-même travaille en étroite collaboration avec la DRAC et le SRA, donc le service régional de l'archéologie, et puis également avec le service des monuments historiques, puisque le pont romain a été classé en 1840 et l'oppidum avec son rempart gaulois a été classé en 1974 au titre des monuments historiques. Par ailleurs, sur tout ce qui est grand projet assez structurant pour le service et la conservation des vestiges, on va faire appel à des soutiens un petit peu plus importants, notamment avec le conseil départemental de l'Hérault, la région Occitanie, qui travaille aussi sur des axes patrimoniaux de conservation, de préservation du patrimoine, voire même l'Europe.
1: Et comment mêler tourisme et préservation ?
4: Alors, on a la chance à Ambresomme d'être sur un site à taille humaine, avec une fréquentation qu'on arrive à réguler, qui est en tout cas soutenable et qui ne met pas en danger les vestiges et leur préservation. Par contre, on est sur un site qui est ouvert. Ça, c'est une volonté politique depuis le début de la mise en tourisme du site, c'est de laisser l'accès libre au site archéologique, indépendamment des horaires d'ouverture du musée, ce qui peut aussi exposer à des risques de dégradation, qui sont, somme toute, assez rares. Et donc, on travaille aussi à faire de la pédagogie, de la médiation sur la préservation des vestiges, la nécessité de laisser les pierres en place, de ne pas piétiner certains vestiges, etc. Et puis, c'est aussi tout le travail de conservation et de restauration qu'on mène avec les scientifiques sur la consolidation des vestiges.
1: Et on voit depuis quelques années que le climat connaît quelques mutations. Comment appréhender l'avenir ? Est-ce que les inondations mettent en danger la préservation du site d'Ambresomme ?
4: Alors, les inondations sont un phénomène majeur avec les Vidourlades, donc les crues du Vidourne. Elles ont marqué le site de longue date. Déjà à l'époque où les Gallo-Romains vivaient ici, les inondations avaient lieu. On sait qu'ils ont fait en sorte de s'en préserver. Ces inondations, eh bien, on les connaît dans l'actualité, hein, elles sont toujours là. Donc effectivement, elles sont susceptibles de fragiliser le pont romain notamment, qui se trouve au milieu du Vidourne. Donc le pont est régulièrement surveillé, restauré, consolidé pour se prémunir de ce risque d'inondation. Mais par ailleurs, le risque est ailleurs. C'est aussi la végétation qui se développe notamment dans les vestiges et essentiellement sur le pont romain, puisque les végétaux vont trouver à puiser de l'eau dans le fleuve. Donc ils se développent assez facilement. Donc c'est pour nous un gros travail de surveillance avec des campagnes de dévégétalisation du pont pour éviter que les racines des végétaux ne viennent déchausser les pierres du pont, par exemple.
1: Et pour vous, à titre personnel, quel est le vestige le plus fascinant ou impressionnant du site et pourquoi ?
4: Alors, le pont, évidemment, est largement cité, est emblématique d'Ambresomme, mais mon choix se porterait plutôt sur la voie pavée qui traverse l'oppidum, donc il a interprété comme la voie principale qui traversait le village au moment de son occupation, à plusieurs titres, parce que d'une part, elle est l'axe structurant du village, puisque le village s'organise autour d'elle. Donc, sur les bas-côtés, on voit des départs de ruelles pavées qui n'ont pas encore été étudiées, mais on sait qu'elles sont là. On sait qu'il y avait des bâtiments qui l'abordaient, des échoppes, des maisons probablement, puisqu'on retrouve des seuils de portes. Elles témoignent aussi d'un travail colossal de l'ingénierie romaine, de la construction de ces voies pavées, puisque nous, on a la chance d'avoir une voie pavée qui est extrêmement bien conservée et qui illustre très très bien ce travail-là. Mais avant tout, et c'est peut-être ce qui est le plus marquant pour les visiteurs, elle témoigne du vécu, puisqu'elle est marquée d'ornières profondes qui illustrent le passage incessant des chariots pendant plusieurs siècles d'occupation. Donc là, on rentre vraiment dans le concret, dans la vie quotidienne des habitants qui ont occupé cet endroit, qui ont circulé là. Et donc là, c'est toute l'imagination qui se développe et la vie du village qui prend corps.
1: Et le site d'Ambresomme est encore aujourd'hui un lieu vivant qui est animé toute l'année par vos équipes et qui met en place de nombreuses choses à l'attention des différents types de publics que vous accueillez. Quel type de public accueillez-vous et quel type de valorisation et de médiation avez-vous mis en place pour valoriser ce beau site ?
4: Alors notre travail principal, c'est de nous adapter pour rendre Ambresomme accessible à tous les publics. On va penser au public touristique l'été, mais on fonctionne avant tout avec un public très local, sur le territoire du pays de Lunel jusqu'à, on va dire, un rayon de Nîmes-Montpellier. Donc ça reste très très local. Et ce public-là, eh bien, il se dispatche en plusieurs catégories. On va avoir évidemment les familles, les scolaires, de la maternelle à l'université. On a les centres de loisirs, on va travailler avec des groupes, des associations. On travaille aussi beaucoup avec les publics en situation de handicap, les publics du champ social, les EHPAD par exemple. Donc notre travail, c'est de trouver des outils pour trouver la meilleure manière de faire découvrir Ambresomme à ces différents publics, quels qu'ils soient. Et donc ces outils, eh bien, ça passe avant tout par un parcours de visite qui a été mis en place sur le site avec plusieurs panneaux et un musée qui permet d'approfondir en fait la connaissance du site. Et bien sûr, l'équipe qui se trouve dans le musée, qui est là pour proposer des animations toute l'année. Donc le parcours de visite peut se faire librement, mais il peut aussi se faire de manière guidée, en visite commentée. Il peut se faire avec des livrets-jeux de découverte qui jouent sur le ludique, la pédagogie. Puis on a aussi tout un panel d'animations tout au long de l'année. Donc ça va passer par des ateliers pédagogiques qui peuvent être ludiques, créatifs, avec de la manipulation. On va avoir des expositions, des conférences, différents événements. On peut développer des escape games, faire de la reconstitution historique. Donc c'est très très large. Et ça permet à chacun de s'approprier cet endroit de plein de manières différentes et de toujours avoir envie de venir le redécouvrir quelque part.
2: Nous remercions Émilie Baudon, co-responsable du musée et site archéologique d'Ambrussomme, en charge de la médiation auprès des publics et de la programmation culturelle. Ainsi se termine le troisième épisode de la saison 2 d'In-Situ, consacré cette fois-ci à la Via Domitia. Nous remercions Mireille Sanchez, Simon Azema et Émilie Baudon pour leur participation. 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

Bonjour à toutes et à tous et bienvenue dans Music Hall, une petite chronique où je parle de musique mais genre un petit peu quoi, de temps en temps. Pourtant de la musique j'en écoute tous les jours et parfois pouvoir en parler que pendant 5 à 7 minutes c'est frustrant. Alors j'essaye de condenser ma passion en quelques phrases et parfois ça marche mais souvent c'est pas suffisant. Comme tout le temps, écouter une chanson ne suffit pas à me convenir et c'est encore plus vrai pour du rap. Ouais alors je sais, je vais vous choquer, vous étonner, vous heurter mais aujourd'hui nous allons parler d'un rappeur français que je suis depuis longtemps en plus, mais qui est à mes yeux un des artistes les plus créatifs dans ces univers, Laylo. Oh. Alors, Jérémy Laroune, son vrai nom, né en 1993, est un rappeur qui a beaucoup fait de bruit pour sa mise en scène. Mais au début, forcément, c'était pas tout à fait ça. Il était nouveau, le style devait s'affiner, et il avait clairement pas les ressources pour accoucher sa vision. Et pour une fois, je découvre un rappeur par des vidéos YouTube qu'il utilise en extrait court, pour notamment des scènes épiques. Du coup, alors que j'ai 13 ans, je découvre Lime de Laylo, un type que je connais pas, que peu de gens connaissent visiblement, et je suis un peu soufflé. J'avais déjà une relation difficile avec le rap, que je trouvais un peu trop soporifique ou gratuit, entre guillemets, dans ses paroles. Mais là, même s'il parle resté de surface, hein, il parle de drogue et de femmes, bah l'instru, sa voix, le mix semi-agressif, ça m'a eu. Vraiment, le petit homme que j'étais l'écoutait de temps en temps, juste pour le flow. Et ce fut mon premier contact artistique avec cet individu. On était loin de me voir kiffer le rap, hein, attention, mais c'était une petite anomalie dans des playlists pourtant très acoustiques et raw. Et alors que je commençais déjà à me lasser des percussions profondes de la chanson, bah Laylo sort Rawzy, un EP faisant la suite directe de Raw. Et honnêtement, j'ai pas forcément grandement apprécié ce projet dans sa globalité, parce que le son restait haché, très industriel, ou au sens où il manque de subtilité, de mon point de vue évidemment, me sautez pas dessus s'il vous plaît. Sauf pour une chanson, écrite comme un freestyle volontairement in your face, Swish. Le rythme est incessant, toujours le même à frapper dans les oreilles, et c'est ce qui rend les paroles encore plus acerbes. On entend Laylo parler de son enfance, entre le racisme subi, la pression familiale et son regard morose sur la vie. Et c'est honnêtement bien écrit, et j'aime cette ode à la vie qui ne lui a pas toujours fait des cadeaux.

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1: Et puis après ça, j'avoue que j'ai encore un peu lâché son art. C'était encore loin de mes préférences. Et honnêtement, je vais pas faire genre, je pensais qu'il allait se cantonner à son style, mature dans la scène du rap, mais définitivement pas fait pour moi. Et puis est venu Trinity. Et alors là, mon dieu, on est sur ce qu'on nomme un album concept, où la narration est moulée dans ses chansons. On suit donc un individu qui se perd dans un amour virtuel avec une entité qui n'a aucune matérialité, et toute la narration tourne autour de cette toxicité structurelle. L'album comporte beaucoup d'interludes, de sons courts, mais qui donnent l'atmosphère, l'ambiance et l'histoire. Même des chansons qui n'ont pas l'air d'avoir de grande signification, elles empruntent un style très digital, dans des synthés tout sauf naturels, et une atmosphère simili-rétro qui colle parfaitement à cet univers. Et il y a de toutes les sonorités, du rap classique à des essais un peu plus cinématographiques, comme Megatron, une chanson assez unique à mes yeux, au-delà des paroles qui ne me parlent pas, on dirait vraiment qu'on est dans un film.

Avouez, ça donne envie d'être le personnage principal. Hein. Mmh. Et vraiment, ces sonorités restent jusqu'à la fin avec le final qui s'appelle Logiciel Triste, qui porte bien son nom, car c'est Lalo qui projette sa tristesse. Un logiciel, ça ne ressent rien. Et ainsi s'éteint le programme Trinity. Son dernier album en date, L'étrange histoire de Monsieur Anderson, est le récit de son combat contre un alter ego. C'est une narration plus assumée qui laisse tomber le thème des instrumentales pour se concentrer sur le message. Et honnêtement, ouais, ça le fait carrément. Alors je suis tenace, hein, j'ai du mal avec certaines chansons, mais je crois que vous l'avez compris, Lalo n'est pas un rappeur que j'adore dans mes goûts musicaux personnels, mais pour ce qu'il propose. Les ambiances, la teneur, les narrations, c'est vraiment ça qui force le respect, à mes yeux, chez cet artiste. Et il n'a jamais caché cette volonté de faire comme s'il n'était jamais connu, de continuer à expérimenter, à créer. Jérémy Larroux, alias Lalo, se faufile dans l'industrie musicale à l'intérieur d'une niche qu'il domine par sa créativité. Et c'est ce qu'il sait faire de mieux, rester tapis dans l'ombre, en dessous des radars. S'il pouvait donner un conseil à son alter ego, moi je sais déjà quels seraient ces mots. To lay low. Merci de m'avoir écouté, c'était une belle sortie de piste que de parler de rap, mais j'en suis content. Et je vous laisse en musique avec Million Flowers de Lalo tout de suite.

0: Jack, je veux que vous me dessiniez comme une de vos françaises.
1: Atmosphère. Est-ce que j'ai une gueule d'atmosphère?
2: C'est quoi ça?
3: Des œuvres d'art. Et elle a sûrement une fortune.
4: Mon Dieu, qu'elle est belle.
5: Oh, quelle horrible tête.
2: Ah d'accord.
6: Hello tout le monde, je pense que vous l'aurez remarqué, mais l'hiver est maintenant bien parmi nous. L'heure pour tout le monde de se mettre bien au chaud, d'allumer la radio et de mettre, je ne sais pas, peut-être Radio Campus Montpellier par exemple, afin d'entendre nos charmantes chroniques. Et sans plus tarder, on va commencer la mienne. Allumez le chauffage et c'est parti. Et aujourd'hui, on va parler de Joseph Mallard William Turner. Nous l'appellerons William Turner pour des questions de simplicité. Bref, il était un peintre anglais qui vécut au 18 et 19e siècle. Il était célèbre pour ses paysages et il a joué un rôle important dans le développement du romantisme. Bien que la vie de William Turner soit entourée de mystères, plusieurs faits ont été découverts sur sa vie et son œuvre, et c'est ce que nous allons voir maintenant. Tout d'abord, son lien avec son père. La relation de William Turner avec son père était compliquée. Son père était strict et souvent violent, ce qui peut avoir contribué à la nature secrète et solitaire du peintre. Cependant, William Turner était très attaché à son père et prit soin de lui jusqu'à sa mort. Et maintenant, je change complètement de sujet, mais William Turner utilisait beaucoup le mercure dans ses peintures. William Turner était connu pour utiliser du mercure dans ses peintures pour créer un effet lumineux. Cependant, cette pratique était extrêmement dangereuse et a probablement contribué au déclin de sa santé plus tard dans sa vie. Mais ce n'était pas la seule obsession de William Turner, il était aussi obsédé par la météo. Il était obsédé par les effets de lumière et du temps sur les paysages terrestres et marins. Il réalisait souvent des croquis et des études de ces effets et les intégrait dans ses peintures d'une manière à la fois dramatique et réaliste. Et maintenant je change de nouveau de sujet, mais William Turner avait un comportement exécrable dans les transports publics. Il existe plusieurs récits du comportement extrême de Turner dans les transports publics. Il était connu pour être impoli envers les autres passagers et figurez-vous qu'il a déjà uriné par la fenêtre d'un train alors qu'il voyageait. Cela dit, c'était aussi quelqu'un de très secret. William Turner était secret sur sa vie personnelle et on sait très peu de choses sur ses relations amoureuses. La relation dit qu'il avait plusieurs maîtresses et enfants illégitimes, mais il n'existe aucune preuve concrète pour confirmer ses affirmations. Mais au fait, connaissez-vous la rumeur sur William Turner ?
7: Non.
6: Non.
8: Dis-nous.
2: Pas le moins du monde.
6: Alors, d'après la rumeur, il aurait été attaché à un mât d'un navire pour son art. William Turner prétendait s'être attaché au mât d'un navire par gros temps afin de vivre de près une tempête en mer. Il aurait déployé tant d'efforts pour retranscrire fidèlement ses conditions météorologiques dans son œuvre. Mais bien que cette histoire soit aujourd'hui considérée comme une légende, elle reste trépidante. Est-ce que vous êtes prêts pour l'instant mignon ?
7: Allez,
2: oui.
7: Dis-nous tout.
6: Bon, bah, William Turner aimait les chats. William Turner n'avait pas un tempérament jovial, loin de là. D'un naturel plutôt taciturne, il avait une personnalité assez rustre. Il avait peu d'amis, très peu de proches, il vivait seulement avec son père et appréciait la compagnie des chats. D'un naturel avare, il ne rechignait en revanche pas à nourrir les chats errants londoniens. Bon, maintenant ça suffit, on arrête le côté mignon pour passer à la célébrité, parce que Turner était célèbre, la preuve, il a donné son nom à un prix. Chaque année depuis 1984, la Tate Britain décerne un prix de 40 000 livres sterling à un artiste contemporain de moins de 50 ans, en hommage à la carrière précoce de William Turner. Les artistes sont exposés d'octobre à janvier, tous supports confondus, et un vote du public permet de désigner le gagnant à la mi-décembre. Et comble de sa célébrité, il apparaît dans un jeu vidéo. Ou plutôt, on voit un de ses tableaux dans un jeu vidéo. Sans doute le plus célèbre, le dernier voyage du téméraire dans le jeu vidéo Sherlock Holmes contre Arsène Lupin en 2007. Plus récemment, ce même tableau apparaît dans Skyfall de James Bond avec Daniel Gray. Et pour finir, il signait ses toiles d'un canard. Selon les époques de sa vie, il utilisait son nom complet ou alors Turner, précédé d'un W, voire de William. Et devenu académicien à la Royal Academy, il signa JMW Turner pour Joseph Mallard William Turner. Mais comme il ne manquait pas d'humour, il lui arrivait de signer quelques-uns de ses tableaux d'un canard à cause de la ressemblance entre Mallard et Mallard, le mot anglais pour désigner un colvert. Et sur ces belles paroles, ma chronique touche à sa fin. Je vous souhaite une bonne journée. Je vous laisse sur la seule citation de William Turner que j'ai réussi à trouver. Mon affaire est de dessiner ce que je vois, non ce que je sais.
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4: Salut à tous et bienvenue pour cette nouvelle chronique angle droit. Alors bon, de moins en moins vraiment angle juridique, mais c'est pas grave. Angle politique aujourd'hui, on va parler d'un phénomène assez fascinant. Pourquoi et comment la politique inspire les films, les séries et même les chansons, enfin les créations en tout genre? Est-ce que la fiction peut nous aider à comprendre la vie politique ou est-ce uniquement du spectacle? Et en France, des séries comme Le Baron Noir ou Les Hommes de l'Ombre s'inspirent directement des réalités politiques. Elle montre les alliances, les trahisons et les manœuvres, mais avec un vrai fil narratif qui capte l'attention. Mais alors, quel est l'intérêt? Eh bien, c'est déjà de rendre visible ce qui se passe derrière les portes closes de l'Assemblée ou des ministères, de façon dramatique et compréhensible, mais c'est aussi de créer l'attention, car la politique, ou en tout cas ses faces cachées, fascine. En témoignent d'ailleurs les audiences de la série Baron Noir. Je pense qu'on a tous déjà été intrigués par ce qui se passe réellement derrière les faces cachées de la politique, comment ça se passe vraiment à l'intérieur. À l'international, c'est la même logique. Aux États-Unis, une série comme House of Cards a popularisé l'idée que la politique est un jeu de pouvoir permanent. Même si c'est exagéré, ça fait réfléchir sur les enjeux réels et les stratégies utilisées par les dirigeants. La politique est donc un moteur de créativité. Et ce n'est pas seulement dans les séries, elle inspire aussi des romans, des chansons, des films, des spectacles et même des bandes dessinées. Ça peut être n'importe quoi, n'importe quel domaine de création. Par exemple, les humoristes, comme les guignols de l'info en France, ont transformé les événements politiques en comédie, rendant les débats publics plus accessibles et parfois plus critiques. Cette créativité permet donc au grand public et aux non-initiés de comprendre des sujets complexes, de critiquer le pouvoir et parfois même de s'engager. Cependant, il faut quand même bien différencier la vraie politique, la vraie vie et la fiction. Une série, elle peut exagérer, créer des suspenses, inventer des complots, et ce n'est pas forcément ce qui se passe dans la réalité, même si elle montre des mécanismes bien réels comme les négociations d'alliances ou la gestion de crise. Ces mécanismes existent vraiment dans la vraie vie, mais sont parfois inventés dans le fil narratif des créations. Et ça marche beaucoup, de citoyens comprennent mieux comment marche la politique avec une fiction, car on leur montre des zones d'ombre de la politique directement, sans avoir affaire au jargon compliqué des politiciens qui rend très difficile à comprendre. Bien sûr, il y a des œuvres plus ou moins sérieuses, avec plus ou moins de volonté de retranscrire réellement comment se passe la politique. Quand on compare par exemple le film Quai d'Orsay avec les tuches à l'Élysée, on note une différence de conformité assez grande, mais c'est normal parce que l'un a vocation à retranscrire de manière nette et précise ce qui se passe dans la politique, et l'autre a vocation à se moquer et à s'amuser de la vie politique. Donc la politique sert de matière pour créer, divertir, mais aussi pour décrypter ce qui se passe dans les coulisses du pouvoir. Et je pense qu'on a tous déjà ici regardé une fiction qui touchait à la politique, et qu'on a tous soit été intrigués, soit été amusés par cette fiction. Et par les temps qui courent, la politique est extrêmement analysée et débattue. Il est peut-être utile de bien la comprendre à travers justement des œuvres de fiction, ou au contraire d'en rire. Do you know what you've got?

0: J'ai déjà vu ça.
1: Mais moi aussi, Léo. Moi aussi, si, si, si.
2: Et bonjour à toutes et à tous. Eh bien, quel plaisir de vous retrouver en Big Juin 2026, en fait. Alors, à votre avis, de quoi on va parler cette semaine, hein, dans les médias, tout ça?
3: Canicule.
2: Canicule, ça dit?
4: Ah ouais?
2: Moi, j'ai pas retenu ça.
3: Non, c'est pas
2: moi, j'ai
3: non,
2: pas retenu pas... ça, j'ai pas retenu ça.
4: Patrick Bruel?
2: Non, non, non, ça c'était la semaine dernière, la semaine d'avant, d'accord?
4: D'accord.
2: Non, non, bon, alors, attention, est-ce que vous êtes prêts? C'est parti.
5: Aucun des voyous interpellés samedi n'est ce matin en prison. Vous ne m'empêcherez pas d'y voir une façon de narguer le pouvoir politique, une manière de dire nous sommes indépendants, nous faisons ce que nous voulons.
2: Quoi? Aucun des jeunes est en prison après 5 jours. Non, en vrai, je trouve ça absolument inacceptable. Écoutez ce témoignage qui glace le sang.
6: Ils sont montés dans les étages, Jules Torres. Mmh. Vous êtes une maman, vous êtes avec vos enfants, et vous entendez tambouriner devant votre porte, et il y a plusieurs émeutiers qui sont de l'autre côté de la porte, bah vous avez le droit d'avoir peur. Parce que la dernière protection, en fait, c'est la porte. Et un jour, ils vont défoncer la porte. Et un jour, ils seront dans votre salon. Ah. Et un jour, ils seront dans votre chambre à coucher.
2: Après, ils baiseront votre femme, devant vos yeux. Et vous serez assis, là, en train de regarder avec un petit peu de pop-corn, presque vous allez kiffer. Non mais à vrai, c'est quoi ce délire? C'est quoi ce cerveau malade, en fait, pour inventer ce genre de délire comme ça? Et c'est pas fini.
7: Vous savez à quoi ça me fait penser? En moins grave, Dieu merci, ça me fait penser au 7 octobre.
2: Mais oui, on n'en est pas du tout sur de la surenchère. Moi, ça me fait penser à Hiroshima. Voilà, ce genre de choses, je sais pas où. Ou carrément l'étoile noire qui détruit Alderaan, comme ça dans l'épisode 4, vous voyez, de Star Wars. Ouais, moi ça me fait penser à ça. Et ça me fait peur. Non, parce que vraiment, cette chaîne est faite pour rassurer les gens, c'est même son essence.
8: Monsieur le Président, ce n'est que le début.
4: Ouais.
8: La guérilla arrive. Ce n'est que le début, parce que l'échelon supérieur, c'est ce qu'avait dit Thibault de Montbrial, c'est dans les villes, au pied de vos immeubles, et après le pillage. Pillage partout.
2: Pillage partout. Et on peut pas dire qu'ils essaient pas de nous rassurer en soi. Et alors attention, au milieu de toutes ces paroles d'espoir, je dirais, eh bien, il y a peut-être une séquence que je qualifierais de la séquence de l'année pour moi. Vous savez de quoi je parle? Enfin, je parle souvent de nectar, hein, sur CNews, mais là, je crois qu'on a goûté vraiment l'élixir, le jus.
8: Le 14 juillet, le Paris Saint-Germain attire un certain type de sociologie. On peut le dire comme ça.
9: Oui.
8: Or, la finale de la Coupe de France contre Lens, c'est une autre sociologie. Manifestement, il n'y a
9: c'est
8: pas
9: d'incident. C'est Laurent Nunez qui le dit, d'ailleurs. Il dit,
8: c'est pas le même public.
9: Exactement.
8: Il l'a dit.
9: Oui.
8: C'est ce qu'il dit, lui. C'est pas le même public. C'est pas moi qui l'ai dit.
4: Mais vous dites que c'est

0: L'immigration, moi, je pourrais vous dire que c'était des personnes d'un milieu plutôt défavorisé. Ah, oui. Ça dépend le prisme qu'on adopte.
1: Oh mon Dieu, Sarah Salman, la néo-bolchévique, qui n'est pas du tout d'accord avec la méta-immigration du plateau, ça sent l'émeute.
2: Mais pardonnez-moi, pourquoi les Lensois qui sont beaucoup plus défavorisés, pourquoi il n'y a pas de souci?
0: Oui, mais il y a aussi des personnes issues de l'immigration qui ne cassent pas. Cet argument rhétorique ne tient pas.
3: Mais c'est pas ce qu'on dit.
4: Mais personne ne dit, enfin voyons.
2: Écoutez,
5: ça sert à rien parce que vous défendez une posture pour les raisons
2: bien sûr.
1: En vrai, j'ai rarement entendu autant de gens bafouiller en même temps, sincèrement. Hein. On est sur un début d'AVC collectif, mais attention, c'est mal les connaître. Allez les gars, vous êtes 6 contre 1, je pense que ça va le faire.
0: Mais c'est pas vrai,
5: j'ai rien contre personne, c'est juste une posture.
0: C'est pas vrai.
5: Vous venez ici pour faire un numéro,
0: c'est
5: pas agréable.
4: Non, mais si je peux me permettre.
0: Mais c'est pas parce que je ressors pas la propagande de Frontières que je peux pas avoir un point de vue qui est le nôtre.
5: Une fois que vous citez Frontières, qui travaille sur notre chaîne. Ça fait 5 fois.
4: Si je peux me permettre.
5: Vous pouvez le faire une 6e fois. Ça fait 5 fois.
1: Mais qu'est-ce que c'est que ce délire? Genre, c'est quoi cette menace? Charles-Henri, ça fait 5 fois que tu craches sur papa. Tu peux le faire une 6e fois? Mais ça fait 5 fois. Ok, très bien, soit, j'accepte. Non, là, Pascal, il est vraiment très, très, très en colère.
5: Je vais vous dire quelque chose, parce que ça suffit d'attaquer Frontières. Frontières, ils font de le job.
0: Mais pas du attendez, tout. C'est de la propagande d'extrême droite. Vous savez ce que je pense de Frontières.
5: Non. Je récuse ce que vous dites. Parce que d'abord, c'est très grave ce que vous dites. Puisque si vous nous accusez, nous, de faire de la propagande d'extrême droite.
0: On n'est pas en plateau avec Frontières, là.
1: Mais qu'est-ce qui se passe? Ils sont à deux doigts de se rendre compte qu'ils sont d'extrême droite. Non. Vite, défendez Frontières, mais de manière subtile et naturelle.
6: Moi, je travaille avec eux, dire.
5: Attendez, je termine.
4: J'en suis fier.
5: Frontières, et faut vraiment défendre ce média.
0: Non, je veux pas défendre ce média.
5: Non, mais
0: je peux pas. J'en suis
5: attendez,
0: pas capable.
5: Attendez, c'est moi. Je vous donne. Moi, je travaille avec eux.
0: On les reçoit jamais en plateau.
5: Je travaille avec eux. Ils sont sur le terrain. Ils témoignent de la réalité avec un garçon qui s'appelle Jordan Florentin. Ils sont sur le terrain. Oui. Le travail qu'ils font est un travail journalistique de témoignage.
0: C'est pas vrai. Vous pouvez pas dire des choses comme ça.
5: Je le dis parce que c'est vrai.
0: Mais
5: c'est
0: pas vrai.
5: Et on les écoute régulièrement.
6: C'est un travail formidable.
5: Et heureusement qu'ils sont là pour montrer une réalité que personne ne veut montrer en France.
0: Mais parce que c'est pas la réalité.
5: Ah bon?
1: Attention, Sarah. Il y a deux doigts de se lever, là. À deux doigts. Et vous le voyez pas, mais les gens, ils sont tendus sur le plateau, hein.
5: Et vraiment, je défends Éric Tegner et ses équipes.
4: Et accessoirement, ils ont fait des études sur le milieu antisémite islamiste.
0: Non, mais
4: que
0: en plus,
4: personne
0: vous
4: n'a
0: allez...
4: fait.
0: Non, mais...
4: Ah oui, ah bah bien sûr.
5: Et c'est une des raisons d'ailleurs pour lesquelles c'est.
0: Mais vous savez très bien comment ils sont en vrai. Vous le savez très bien.
5: Non, arrêtez avec les vous le savez très bien. Parce que, moi je pense pas du tout comme vous.
0: C'est vous qui êtes dans la posture. Vous savez très bien. Vous savez très bien.
7: Moi je participe. Écoutez, je participe de temps en temps à 100% Frontières. Je peux vous assurer qu'ils sortent des images.
5: Bien sûr.
7: Qui sont des vraies images qu'on ne voit pas ailleurs. Vous n'allez pas me traiter de quelqu'un d'extrême droite.
0: Mais parce que c'est un prisme.
7: Mais c'est un prisme.
5: Il n'y a rien de prisme. Mais ils sont sur le terrain, ils témoignent.
7: Il y a des images qu'on ne voit nulle part ailleurs, je vous assure. Voilà.
0: Et vous vous demandez pas pourquoi.
1: Oh là là là là là là là là. Et vous vous demandez pas pourquoi, mais quelle prise de soumission. Et le pire, c'est qu'elle fait en vrai rien d'exceptionnel, hein, mais ça paraît surhumain. Alors, une fois n'est pas coutume, bravo Sarah, pardon. Je n'ai pas d'autres termes parce que du coup, ils font comme s'ils n'étaient pas au courant, mais souvenez-vous de ma chronique de la semaine dernière, justement, lors de la finale de Lens-Nice, des supporters niçois avaient tout pété à Paris, hein, on est bien d'accord là-dessus. Mais ça s'oublie.
8: Il y a 10 jours, à Paris, des centaines de supporters de l'OGC Nice, proches des mouvements d'ultra-droite, qui cassent, qui insultent.
9: Alors là, excusez-moi, je n'ai pas vu cette image.
8: Vous n'avez pas vu ces images?
9: Non.
8: Il y a eu 65 arrestations.
9: Je ne l'ai pas vu.
8: Il y a eu 7 blessés.
9: Je n'ai rien vu.
8: La veille de la finale de la Coupe de France.
1: Je ne l'ai pas vu. Je n'ai rien vu de tel. J'ai des œillères de combat. Non, mais concrètement, c'est quand même con, hein, je veux dire, de toujours voir ce qu'on veut voir, hein. C'est exceptionnel. Genre, vous aviez vu ça, par exemple?
10: Et on apprend également qu'un policier hors service a été condamné à 2 ans de prison, dont 14 mois ferme, pour avoir sorti son arme de service et l'avoir braqué sur le conducteur et le passager d'un véhicule. « J'étais ivre », a dit le policier, « je ne sais pas pourquoi j'ai fait ça ».
11: Ah bah oui, l'alcool.
1: J'étais ivre. Non, en vrai, c'est trop drôle. putain, pitié, faites une série sur ce mec. Je vous en supplie, je vous en supplie. Non mais il n'y a pas à dire, en vrai, la police est vraiment à l'honneur en ce moment. Tiens, vous avez forcément vu passer le drame de Liana, hein, bien sûr, ces derniers jours. Et ben, qu'est-ce qu'on apprend sur BFM TV ?
3: En août 2025, l'adolescente et sa mère portent plainte. Rosa est entendue par les gendarmes, examinée par des médecins. Mais 9 mois plus tard, silence radio. Le suspect n'a jamais été inquiété.
12: On n'a pas de nouvelles. Je appelais les policiers, je pris plusieurs fois de contact et ils m'ont dit clairement que je le saoule avec mes appels. Et si je n'arrête pas d'appeler, ils m'ont fait une main courante contre harcèlement.
1: Voilà, une main courante contre la plaignante. On est bien, non? Bah écoutez, la pédocriminalité, ça les saoule les flics. En même temps, je comprends, c'est chiant. Et à côté de ça, t'as des gens comme Julien Oudoul.
13: Il y a un phénomène qui est totalement occulté par nos gouvernants, qui est le phénomène de l'immigration anarchique, qui vient peser davantage sur ces violences.
1: Voilà, donc je pense qu'on va tranquillement changer de sujet avant que mes mots ne me fassent bannir de la radio de façon inadvertante. Alors, vous savez quoi, vous, personnellement, sur l'Australie ?
14: Il y a des animaux mortels.
1: Waouh !
15: Et des kangourous.
1: Et des kangourous.
14: Et des kangourous. Margot Robbie vient de là-bas.
1: Des quoi ? Margot Robbie, ah oui, c'est vrai. Bon, on est vraiment sur de la connaissance.
16: C'était une ancienne prison de une île de prisonniers.
1: Non, tu spoil. Allez, c'est parti pour l'histoire de l'Australie, les amis. 65 000 ans, c'est l'âge estimé de la présence humaine sur le continent australien, selon les fouilles réalisées par Madjé Bébé. Dans le territoire du Nord, les aborigènes australiens et les peuples du détroit de Torres constituent ainsi l'une des plus anciennes civilisations connues de l'histoire humaine. Ils développent des langages, on en dénombre plus de 250 au moment du contact européen, des lois, des sociétés, bref, une civilisation. Les Européens, eux, mettent un peu plus de temps à arriver. Hein. En 1606, le néerlandais William Janssen est le premier à poser le pied sur le continent, sur la péninsule du Cap York. La même année, l'espagnol Luis Vaez de Torres longe les côtes du Nord sans vraiment s'y attarder. Pendant tout le XVIIe siècle, la Compagnie néerlandaise des Indes orientales cartographie méthodiquement la côte ouest, rebaptisée le continent Nouvelle-Hollande, et décide, avec un pragmatisme tout colonial en fait, que ça ne vaut pas le détour, pas d'épices, pas d'or visible, circuler, rien à voir. Il faut attendre 1770 pour que James Cook débarque sur la côte et, à bord de l'Endeavour, plante le drapeau britannique à Botany Bay et prend possession du territoire au nom de Sa Majesté George III. Lequel territoire, précisons-le, est déjà bien évidemment habité et occupé, hein, mais bon. Mais le droit international, à l'époque, avance la doctrine de la terra nullius, littéralement terre de personne, une fiction juridique commode qui ne sera officiellement invalidée par la haute cour australienne qu'en 1992, avec l'arrêt Mabo. En janvier 1788, 11 navires, connus sous le nom de The First Fleet, mouillent dans la baie de Sydney. À bord, environ 750 000 déportés, des soldats et Arthur Philippe, premier gouverneur de la Nouvelle-Galles du Sud. L'Angleterre, dont les prisons sont surpeuplées depuis la perte de ses colonies américaines, a trouvé sa solution. Exporter ses indésirables à l'autre bout du monde comme Saint-Pierre et Miquelon. Non, c'était pas drôle, ça c'était Laurent Wauquiez. Entre 1788 et 1868, quelques 175 000 condamnés seront ainsi transportés. En 1851, la découverte d'or à Bathurst déclenche une ruée qui transforme profondément la démographie du continent. La population de la colonie de Victoria passe de 77 000 à 538 000 habitants en moins de 10 ans. Puis vient la fédération. Le 1er janvier 1901, 6 colonies distinctes fusionnent pour former le Commonwealth of Australia, un état-nation né avec, dans sa constitution initiale, une clause explicitement raciste, je cite, interdisant l'immigration non blanche. Waouh, trop stylé. La White Australia Policy restera en vigueur jusqu'en 1970. Voilà, 70. Hein. On est en 1967, un référendum accorde enfin aux aborigènes le statut de citoyen à part entière, après des décennies de politiques d'assimilation forcée, dont les tristement célèbres générations volées. Aujourd'hui, l'Australie est la 13e économie mondiale, un pays de 27 millions d'habitants, officiellement multiculturel et toujours en train de négocier avec son histoire. Un référendum sur la reconnaissance constitutionnelle des peuples autochtones, la Voice to Parliament, est rejeté par 60% des votants en octobre 2023.
15: J'ai déjà vu ça.
1: Et bonjour à toutes et à tous. Et bon Dieu, quelle merde. Encore une semaine qui restera dans notre anal. À commencer évidemment par l'affaire interminable de Epstein, avec des noms toujours plus random les uns que les autres. Hein. Là, dernièrement, c'était carrément notre gueule cassée, Ribéry, qui fait partie du délire en fait.
17: L'ancien footballeur Franck Ribéry est cité dans une lettre anonymisée adressée au département de la justice américain.
18: Franck Ribéry a tenté de me frapper alors que j'étais dans mon jardin et qu'il avait obtenu mon numéro et mon adresse. Des policiers l'ont encerclé et ramené à sa voiture.
1: Donc voilà, hein, moi maintenant, là vraiment je ne suis plus surpris de rien. Même si on me disait que Jésus était sur la liste, bien écoute, ça devait être de super soirée. Tiens, d'ailleurs, comment l'administration Trump a réagi au fait qu'il soit cité sur toutes les pages en fait?
19: Donald Trump a participé à plusieurs soirées en compagnie de Jeffrey Epstein. J'aimerais savoir si des mineurs étaient présents à ces soirées ou à toute autre soirée à laquelle Trump a participé avec Jeffrey Epstein.
20: C'est tellement ridicule. Vous essayez de détourner l'attention de tout ce que Donald Trump a accompli de formidable. Il est le président le plus transparent de l'histoire de notre pays.
1: Évidemment, suis-je bête? My bad, il s'en branle. International toujours. Ça y est, ça fait longtemps. Tout le monde l'a oublié, mais à Gaza, rien ne s'arrête. D'ailleurs, ça me fait plaisir qu'on l'ait rappelé aujourd'hui même.
21: Jusqu'où ira Benjamin Netanyahou et son allié Bezalel Smotrich? Il y a deux jours, en réunion de cabinet, l'État hébreu a adopté de nouvelles mesures inédites en donnant la possibilité d'achat de terres par des colons israéliens, des permis de construire en Palestine délivrés par Israël et s'octroyant l'administration des sites religieux. Le ministre des Finances, Smotrich, lui-même habitant une colonie, nouvel architecte du Grand Israël, jubile.
22: Nous approfondissons nos racines dans toutes les régions de la terre d'Israël et enterrons l'idée d'un État palestinien.
1: Boum. Alors je rappelle quand même que ces gens croient au paradis, hein. Du moins en théorie, ce sont des gens qui sont religieux. Bon, bref, c'est désolant. Allez, un peu de sport pour égayer un peu tout ça. C'est les JO d'hiver en ce moment, ça se passe en Italie et les Français performent pas mal là-bas. Bon, personnellement, je n'ai aucun atome crochu avec les JO d'hiver, dans lesquels, je rappelle, participent des pays comme l'Arabie Saoudite avec des sommets culminant à 0 mètre. Pays dans lequel les prochains JO pourraient être organisés. Attention, bref. Il y a eu quand même une belle histoire avec la médaille d'or en patinage artistique.
23: Mercredi soir, on était à Milan. Guillaume Cizeron et Laurence Fournier-Baudry devenaient champions olympiques. Eux qui n'avaient jamais dansé ensemble il y a encore un an.
1: Oh, stylé!
23: Laurence, si elle était seule, c'est parce que son compagnon sur la glace et dans la vie, un Danois nommé Sorensen, avait été accusé d'agression sexuelle par une patineuse américaine.
1: Ah, moins stylé!
23: Guillaume, lui, il était seul parce que sa compagne de glace depuis l'enfance, Gabriela Papadakis, avait renoncé à leur aventure parce qu'elle en souffrait trop. Elle le dirait plus tard dans un livre qui est sorti le mois dernier. Elle explique que sa relation avec Cizeron était devenue une emprise. Il décidait pour deux. Elle avait peur de son regard, de sa présence, de ses mots qui parfois étaient méchants.
1: Non mais en fait, c'est vraiment moins stylé. Bon, alors, je sais pas. Une bonne nouvelle. Oh, je sais. Vous aviez vu que Karine Lemarchand a sorti un documentaire. Non mais j'ai l'impression que vous êtes pas au courant. Ça me trouve le cul là.
24: Moi, si.
1: Ah merci quand même. C'est l'événement culturel de ces 20 dernières années. Karine enfin. Cette sociologue, historienne si précise dans ses analyses. Eh bien figurez-vous qu'elle a été invitée chez Pascal Praud pour parler de tout ça. Et elle s'est livrée lors de cette interview. Attention, ce sont des paroles chargées d'émotion.
25: J'ai vu le RER arriver. J'ai vu tous ces noirs et tous ces musulmans qui sortaient, ces arabes, en fait, c'est des gens qui avaient des têtes que j'avais pas l'habitude de voir.
1: Qu'est-ce qu'elle raconte? Attendez, elle a pété les plombs?
25: Oh, parce qu'à Nancy, j'étais la seule de mon école avec ma sœur à avoir cette tête-là. Et j'ai vu plein de gens sortir, j'ai fait... Oh, j'ai pas pu m'empêcher d'avoir un peu peur, mais parce que j'avais pas l'habitude.
1: Mais qu'est-ce qu'elle raconte? Attendez, sans déconner, ce serait pas elle la pote de Nadine Morano plus noire qu'une arabe en fait? Non mais Karine n'avait jamais vu de noir ou de musulman comme elle dit, puisqu'elle a un détecteur, hein, comme tout le monde le sait, avant d'arriver à Paris. Bon ben, je vais pas demander pour qui tu votes, hein.
25: Je suis d'accord qu'on peut pas accueillir tout le monde, hein, si c'était ça la question, je suis d'accord avec vous. C'est pas le sujet de mon documentaire, mais si on posait la question, je suis d'accord avec vous.
1: Oui, on avait compris, merci Karine, on va pas non plus te demander de faire des propositions.
25: Moi je suis pour que quand on devient français, on mette la main sur le drapeau et qu'on dise j'aime la France.
1: Ok. Moi je trouve personnellement qu'on donne trop facilement son avis, non?
25: Et je trouve quand même que on donne beaucoup trop facilement notamment la nationalité française. On le voit dans le documentaire, il suffit de peu de choses pour avoir la nationalité française.
1: Yes, bon alors, le paradoxe avec ce fameux documentaire qui s'appelle « Les nouveaux Français 100 ans d'immigration » et se veut rendre hommage justement à l'immigration qui a fait grandir notre pays dans lequel, je le rappelle, une personne sur cinq est directement issue d'immigration. Et c'est le double si on remonte aux grands-parents et plus encore si on remonte, hein, à chaque fois c'est exponentiel. Ce matin, je voulais du coup vous parler un petit peu des tirailleurs sénégalais. Voilà, faire un petit focus sur une époque, ma foi, bien obscure. Et c'est parti. Les tirailleurs sénégalais, du coup, sont des soldats recrutés par la France à partir de 1857, dans ses colonies d'Afrique de l'Ouest, notamment au Sénégal, mais aussi au Mali, en Guinée et au Tchad. Vous l'aurez compris, tirailleurs sénégalais ne veut pas dire sénégalais. Ça veut dire...
14: tirailleurs sénégalais.
1: Voilà, juste noir. Au début du XXe siècle, leur rôle devient essentiel. Le général Charles Mangin, dans son livre La Force Noire, défend l'idée d'utiliser massivement des soldats africains. Pendant la Première Guerre mondiale, environ 200 000 tirailleurs sont mobilisés, selon l'historien Miron Eschenberg. Plus de 30 000 meurent sur le front européen. Pour encourager l'engagement, des promesses sont faites, notamment l'égalité et parfois la citoyenneté, défendue par le député Blaise Diagne. Dans les faits, beaucoup de tirailleurs reçoivent des soldes inférieurs et n'obtiennent pas les mêmes droits que les autres soldats. Après la Seconde Guerre mondiale, certains contestent ces inégalités. En 1944, au camp de Tiroy, des tirailleurs réclament leur paiement. Le nombre exact de morts reste débattu, mais officiellement on est à 35. Mais des historiens comme Armel Mabon parlent plutôt de 300 victimes. Malgré ces injustices, les tirailleurs ont aussi contribué au lien durable entre l'Afrique et la France. Certains se sont installés en France après leur service, ont travaillé et fondé des familles. Selon l'historien Pascal Blanchard, ils font partie des premières générations de l'immigration africaine moderne et ont contribué à la société française. Les films comme Indigène sorti en 2006 révèlent leur histoire au grand public. Après sa sortie, le gouvernement français décide enfin de revaloriser certaines pensions. Il aura fallu plus de 60 ans donc. Aujourd'hui, certains de leurs noms sont gravés sur des monuments, mais leur véritable héritage est ailleurs. Dans les visages de leurs descendants, dans la diversité de la France moderne, les tirailleurs sénégalais ont versé leur sang pour un pays qui ne les considérait pas comme égaux, mais ils ont aussi contribué à le transformer. Leur histoire est une histoire de sacrifice, une histoire d'injustice, mais aussi une histoire de dignité et de mémoire.
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1: Je pensais que vous aviez...

0: Qu'est-ce que c'est?
1: J'ai
2: oublié le micro.
0: Alors je sais, c'est quoi là, Sophie?
3: La guitare.
0: Je pense que c'est guitare, ouais.
3: Non, je pense que ça.
4: Vous
3: enregistrez pour la radio?
5: Pour la radio.
3: D'accord. Quelle radio?
5: C'est une radio locale qui s'appelle Campus FM.
3: Ah, d'accord. Très bien. Oui, mais je ne savais pas que c'était.
5: Vous connaissez?
3: Un petit peu, mais je ne l'écoute pas beaucoup.
5: Peut-être que vous vous entendrez.
3: C'est ça, je viens.
5: Ben oui, je suis en train d'enregistrer.
6: On va commencer par vous jouer un duo de guitare qui s'appelle Chanson.

0: Je peux même pas venir. Je suis dans la cour, je capte.
1: Tu vas voir les dates.

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0: formalité?
1: Oh, bien.
2: On les met.
3: C'est là?
4: Vous cherchez?
2: Il veut se faire interviewer, lui.
5: Il est où, Papon? Papon, il veut se faire interviewer.
2: Vous venez pourquoi, monsieur?
6: Je suis en train de faire un panorama sonore de...
7: Non, c'est pas accessible au public, là, ce couloir.
6: Ah, je ne savais pas.
7: Ouais.
6: D'accord. Et en face?
7: Non plus, il faut redescendre.
6: Moi, comme c'était pas marqué à l'entrée...
7: Ouais, ben ouais. Ben, c'est... Non. C'est pour les répètes.
6: Donc, rez-de-chaussée et premier étage.
7: Oui.
6: Ok.
7: Désolé.
6: Merci beaucoup, monsieur. Non, pas de problème. Bonne soirée.
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0: Il fallait pour diffuser des enregistrements avec le phonographe, avec ses rouleaux de cire. Entrez, entrez, monsieur, on parle de choses passionnantes ici. Il faut absolument pas rater ça. C'est tout de suite, c'est maintenant ou jamais. Venez, venez. Vous installez ici, il y a de la place. C'est pour tout le monde, tout âge, toute couleur de cheveux confondue. Vous pouvez entrer sans aucun problème. Nous parlons de l'enregistrement et nous parlerons de musique électro-acoustique. Et nous sommes ici sur le phonographe, le phonographe. Et donc le phonographe, on enregistrait sur un rouleau de cire. Et donc si on voulait offrir cet enregistrement à plusieurs personnes, le chanteur ou la chanteuse était obligé de le refaire le nombre de fois qu'il fallait pour pouvoir le donner aux autres personnes. C'est comme ça qu'est né le disque plat, parce qu'on a pu le presser, le dupliquer en plein d'exemplaires. Et à ce moment-là, un chanteur ou une chanteuse a fait un seul enregistrement qu'il a pu ensuite et délivrer, vendre ou offrir à plein d'autres gens. Venez entrer, n'ayez pas peur, ne soyez pas impressionnés, c'est ici que ça se passe. Phonographe, gramophone, le disque plat, gramophone électrique, et simplement on va réécouter ce petit enregistrement de Édith Piaf, et toi tu pourras nous dire si tu remarques quelque chose d'un peu bizarre dans l'enregistrement. Est-ce que tu veux bien? Oui, eh bien c'est super, ça va nous aider, on écoute. On a écouté donc cet enregistrement, qui était le plus récent des trois. Est-ce que tu as entendu quelque chose d'un peu bizarre dans cette chanson? Pas trop, c'est vrai que c'est plutôt bien. Voilà, est-ce que. Oui, allez-y. Il y a des arrêts, il y a des sons. En fait, c'est un disque par une chanson.
1: En troisième cycle, nous avons projet pour elle. Donc nous avons Marie-Lou, Diana, Louise et Annette. Voilà, vous pouvez les applaudir. Est-ce que les enfants, vous pouvez ranger vos jambes, parce que vous risquez de les faire. Et non, c'est bon.

0: Alors là, je vais être avec ce sont des hauts niveaux, vous ne croyez pas. Ce sont des enfants, des élèves, pardon, qui sont en deuxième et troisième année. Et le groupe qui suivra, il y a les quatrième année. Voilà, donc ce sont des élèves premiers cycles. Ça me semble important pour nous de les habituer à se produire devant le public. Et là, c'est quand même assez impressionnant, ça, vous êtes assez nombreux. Donc voilà, une pièce un petit peu particulière qui s'appelle « Ce qui cause mon tourment ». Comme je le disais tout à l'heure, évidemment, vous reconnaîtrez les mots par le dirais-je maman, « Ce qui cause mon tourment ». Il y a trois jours, mardi, nous fêtions les 270 ans de Mozart. Il n'a pas vécu jusque-là, je vous rassure, il est mort à 35 ans, mais c'était son anniversaire. Donc, c'est comme ça, un milieu très concurrentiel. C'est celui qui joue le plus fort. Donc Claude-Henri Joubert s'est servi de ce thème musical pour écrire une pièce où il a voulu vous montrer, ce que vous en rêvez tous, je suis sûr, parents ou musiciennes, ou toulousains tout simplement, de savoir ce qu'il se passe derrière les portes du conservatoire, comment se déroule autour. Donc vous allez le voir là, à la lettre près. Je veux juste vous dire que nous n'enlevons pas une note, et nous ne rajoutons pas une note à ce qui était écrit. Voilà. Donc, ce qui cause mon tourment de Claude-Henri Joubert. Et comme ça, vous saurez comment on travaille. Oh ben. Très peu trop courant.
1: Ils ont la nuit.

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0: 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Enregistrement mené in situ, en immersion et en déambulation, entre les différentes salles de cours, auditorium et la cour centrale du conservatoire à rayonnement régional de Toulouse. 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
1: J'appelle la police. 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

0: Ça sent bon la cire.
1: Ça sent le fric, oui.
2: Mais ici, c'est chez nous. Vous, c'est là-haut. Ça vous plaît?

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0: présence du premier cortex synthétique, se programmant et agissant avec une autonomie totale. Un cerveau, monsieur Mokri, un cerveau artificiel. Une intelligence créatrice qu'aucun homme, qu'aucun ordinateur existant ne peut égaler. Il n'est pas conçu à partir d'éléments électroniques, mais organiques, comme notre cerveau.
1: 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Elle se déplace très vite et elle peut se glisser partout. Elle mange tout ce qui vit.
2: Oui, tout ce qui vit.
3: Est-ce que vous allez me prendre pour un fou si je vous dis que le morceau d'étoile qu'on a trouvé contenait un truc dangereux? Une matière qui pourrait détruire toute la ville.
4: Et vos gueules, abruti!
5: Je sais où trouver une vingtaine d'extincteurs.
2: Qu'est-ce que c'est que cette plaisanterie?
6: Quelle plaisanterie?
2: C'est vous qui avez mis ça sur mon lit?
7: Emmenez-le et enfermez-le.
8: Oui, chef.
2: Non, moi je ne joue plus avec vous. Je ne joue plus. Non, vous êtes de mauvais joueurs. J'ai bien voulu vous attacher tous, et moi personne ne veut m'attacher. Eh bien voilà, je m'en vais.
9: Hé, les gars, on est entourés de flics.
10: Non, on est tous flics, toi aussi.
9: Oh, du raisin!
11: Ce sont mes camarades d'entraînement. Je leur ai donné des instructions pour qu'ils placent une charge de dynamite et qu'ils la fassent sauter aussitôt que je donnerai le signal par mon émetteur radio miniaturisé. Le résultat, vous l'avez vu.
12: Ceci est un dernier exposé de la situation et le résumé de ce que vous savez déjà. Efforcez-vous d'y croire.
13: Voici le fabuleux trésor que mes ancêtres ont accumulé au cours des siècles passés.
2: Formidable! Ça, c'est un club sandwich!
14: Même quand votre client porte un pantalon trop large, vous devez l'imaginer portant des blue jeans serrés.
2: Oh, le cul! Oh, c'est pas les
9: bras! Regarde pas comme ça, sinon je te dis!
15: Ne vous en faites pas, Barbara, je suis là pour vous protéger.
9: Oui, chef!
2: Arrêtez de fouiner où je vous ai pris!
16: Pourquoi gâcher cette journée en tuant inutilement des innocents, finalement?
14: D'autre part, il peut arriver que l'odeur d'un client vous incommode. Faites alors brûler un peu d'encens.
2: T'as compris?
1: Oui, oui.
6: Steve, attention!
2: Nous avons essayé de l'éliminer en faisant tomber un poteau électrique et en faisant un court-circuit.
1: Oui, d'accord.
2: Je ne suis pas sûr que ça marchera.
1: Oui, mais dépêchez-vous.
2: Mettez-vous à l'abri.
17: J'espère que le courant sera assez fort pour que cette chose soit détruite totalement.
18: Bon garçon, ton colonel a de graves ennuis, et toi tu fais prendre l'air aux bijoux de famille.
1: Oh, pardon, mon colonel.
14: Vous imaginez que vous allez travailler sur un bel Apollon?
18: Non, je... C'est-à-dire que... Excuse-moi. Et il doit y avoir équivoque, je crois.
19: Tu vas quitter cette chaise!
20: Vous ne pouvez pas encore partir. Ils n'ont toujours pas trouvé la raison pour laquelle vous ne cicatrisez pas.
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0: demandé. Je suis la gonzesse de personne, encore moins de ce type.
1: Hein?
0: Si vous voulez que je vous taille une pipe, aucun empêchement.
2: Oh ouais, ça serait bien pour nous détendre.
0: Ça peut se faire ici pour éviter les déplacements.
3: Je m'excuse, mais si elle offre une tournée de Mirliton gratuitement, j'aimerais profiter de l'occasion pour qu'elle me fasse aussi une petite faveur.
1: Pas de cochonnerie, grand-père. Et rangez votre fourbi.
3: Tu sais que t'es un gros macho, toi.
1: Eh ben, v'là-t-il pas qu'on a un papy champion.

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pauvres peuvent mourir, c'est normal. Cependant, cette règle ne s'applique plus à nous qui sommes riches. Le ciel a voulu que nous vivions à jamais. N'est-ce pas frustrant que tout ce pouvoir, tout cet argent placé entre vos mains vous échappe? Il ne restera rien du tout.

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1: Aujourd'hui, on va parler non pas d'un texte de loi, ni d'un terme juridique, ni même d'un article de la Constitution, qui sont tous par ailleurs tous très passionnants, car aujourd'hui on va parler d'un sentiment. Un sentiment qui revient très souvent et de plus en plus dans les discours politiques, parfois sans qu'on s'en rende compte, la nostalgie. La nostalgie au départ, c'est quelque chose d'assez banal, c'est ce moment où on se dit que c'était mieux avant. Alors avant quoi ? Avant en général. Étymologiquement, la nostalgie, c'est un regret mélancolique, le regret d'un passé idéalisé. Un passé qu'on reconstruit avec ce qui nous arrange, on enlève ce qui dérange, on polie un peu les angles, et on garde surtout ce qui rassure. Et c'est là que la politique entre en scène. Parce que la politique, au fond, ce n'est pas seulement gérer le présent ou prévoir l'avenir, c'est aussi raconter une histoire collective. Dire d'où on vient, qui on est, et même parfois où on devrait retourner. La nostalgie est donc un outil politique extrêmement efficace. D'abord parce qu'elle est simple. Elle ne demande pas d'expliquer un programme compliqué ou un budget prévisionnel, elle fonctionne à l'émotion. Ensuite parce qu'elle est confortable. Le passé, lui, est déjà arrivé, il ne peut plus décevoir. En politique, la nostalgie permet de répondre à une angoisse très contemporaine, le sentiment que le monde va trop vite, que tout change et que personne ne maîtrise vraiment ce qui se passe. Face à ça, évoquer un passé plus stable, plus clair, plus lisible, c'est proposer une forme de refuge. En France, cette nostalgie politique peut prendre plusieurs formes. Parfois, elle est institutionnelle, c'est-à-dire formulée ou gérée par une institution. On invoque les grandeurs de la République, l'autorité de l'État, une école d'avant, une laïcité d'avant, une cohésion d'avant. Un avant qui est rarement daté précisément, mais qui a l'avantage de ne jamais pouvoir être contredit. Parfois, la nostalgie est culturelle. Un récit national simplifié, une identité figée, des traditions présentées comme éternelles, alors qu'elles ont en réalité beaucoup évolué. Et parfois, elle est plus diffuse, plus subtile, dans la manière de parler de sécurité, d'ordre, de respect, ou même de méritocratie. Ce ne sont pas forcément des slogans agressifs, mais des rappels constants à un monde qui aurait été plus juste, plus clair ou plus stable. Par exemple, à gauche, le Parti Socialiste fait souvent référence à l'héritage des grandes conquêtes sociales, à une époque où le travail et les services publics offraient plus de protection. À droite, les Républicains et l'extrême droite mobilisent régulièrement l'idée d'une République plus autoritaire et plus respectée, notamment à travers l'école, la sécurité ou les institutions. Dans les deux cas, le passé sert de point d'appui pour répondre aux inquiétudes du présent. Ce qui est intéressant, c'est que ce phénomène n'est pas du tout propre à la France. La nostalgie politique est même devenue un phénomène presque universel. En Russie, par exemple, elle s'organise autour d'une puissance perdue, celle de l'URSS. Le discours politique mobilise régulièrement le souvenir d'un État fort, respecté, stable, capable d'imposer son autorité à l'intérieur comme à l'extérieur. Peu importe que cette stabilité ait été imparfaite ou coûteuse, ce qui compte, c'est l'image d'un pays qui savait où il allait. Au Japon, la nostalgie prend une forme plus discrète. Elle renvoie souvent à un passé idéalisé d'harmonie sociale, de discipline collective ou de cohésion nationale. Dans certains discours, le Japon d'hier apparaît comme une société ordonnée et solidaire, opposée à un présent perçu comme trop individualiste. En Égypte, la référence au passé est encore différente. Elle peut convoquer aussi bien la grandeur antique que des périodes plus récentes d'autorité politique forte. Là encore, la nostalgie sert à établir un récit de continuité, à donner l'impression qu'il existe un modèle disparu auquel il suffirait de revenir. Et bien sûr, impossible de parler de nostalgie politique sans évoquer les États-Unis, où l'idée d'un âge d'or national, parfois volontairement flou, s'est imposée depuis longtemps comme une partie du discours politique. Cette logique est d'ailleurs très visible avec Donald Trump, dont le discours s'est en partie construit autour d'un retour à un âge d'or des États-Unis. Dans tous ces cas, la mécanique est la même, le passé devient un point d'ancrage face à un présent instable. Il n'est pas forcément présenté comme parfait, mais comme plus lisible et plus maîtrisable, et surtout plus rassurant. Le problème, c'est que cette nostalgie repose rarement sur une analyse historique complète. Elle sélectionne, simplifie et parfois gomme ce qui compliquerait le récit. Ce n'est pas nécessairement un mensonge, mais c'est une reconstruction. Et en politique, cette reconstruction a un effet très concret. Elle transforme des enjeux complexes, qui peuvent être économiques, sociaux, géopolitiques, en une promesse beaucoup plus simple, presque intuitive, celle d'un retour. Sauf que gouverner, ce n'est pas choisir un souvenir collectif, c'est faire des choix dans un monde qui ne se répète pas et qui évolue. La nostalgie peut aider à comprendre ce qui a été perdu, ce à quoi une société reste attachée, mais lorsqu'elle devient un programme en soi, elle cesse d'être un outil de compréhension pour devenir une manière d'éviter le présent. Et peut-être que le vrai défi politique n'est pas de revenir à un âge d'or, mais d'accepter que la politique ne ressemblera jamais exactement à ce qu'on regrette.
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5: Le port du Havre se réveille. Un poil désaturé dans un camaïeu de bleu où le ciel se confond avec l'eau. Le paysage est fixe, mais tout de même l'impression qu'il est mouvant. Et au milieu, une boule de feu orange. C'est donc ainsi, Impression soleil levant, qui est sobrement intitulé ce tableau de Claude Monet, et qui changera l'avenir de la peinture moderne. Auguste Renoir, Frédéric Bazzi, Paul Cézanne ou Berthe Morisot seront les comparses, ou comme le journaliste Louis Leroy les a-t-il satiriquement nommés dans la revue Le Charivari, les impressionnistes. Au 19e, à Paris, l'école des beaux-arts s'efforce de perpétuer des principes esthétiques basés sur la peinture classique, avec des sujets religieux, mythologiques ou historiques, où la maîtrise du dessin prime. Les représentations de la vie quotidienne, le portrait, le paysage et la nature morte sont considérées comme mineures. La couleur est moins importante que le trait et l'apprentissage s'effectue en atelier en copiant les maîtres anciens. Une pré-rupture s'opère déjà du côté de l'Angleterre auprès de John Constable et William Turner, qui renoncent au paysage romantique. Constable privilégie la simplicité et Turner l'instantanéité, auquel se rattachent les impressionnistes. Beaucoup de peintres français développent alors un style détaché du style classique et l'enseignent à leur tour. C'est de ces mêmes peintres qu'apprendront nos futurs impressionnistes. À partir des années 1860, de petits ateliers vont alors commencer à enseigner la peinture autrement afin de s'échapper du carcan de l'Académie des Beaux-Arts. C'est lors de cette même décennie que nos impressionnistes souhaitent exposer au Salon, exposition annuelle des peintres agréés par les Beaux-Arts, qui à l'époque est la plus grosse manifestation artistique et le seul moyen de se faire connaître. En 1859, Claude Monet arrive à Paris. Cette même année, l'exposition du Salon est vivement critiquée. La peinture d'histoire est en déclin, remplacée par le paysage et la scène de genre, mais si le savoir-faire des peintres est reconnu, il manque de l'ambition nécessaire à l'apparition d'un style nouveau. Dès lors, plusieurs groupes se créent, qui précèdent les futurs impressionnistes. C'est en 1862 qu'une peinture d'Édouard Manet fait scandale. Il présente le déjeuner sur l'herbe où figure un nu d'une femme, au salon des refusés. Les artistes tentent tant bien que mal de se faire accepter dans des salons, même l'exposition universelle, mais seulement peu d'entre eux y auront accès. En 1869, Monet et Renoir peignent la Grenouillère, site très convoité par la bourgeoisie qui toile... Site très convoité par la bourgeoisie qui préfigure l'impressionnisme tel qu'on le connaît. La guerre franco-allemande de 1870 aura des conséquences importantes sur le groupe. Le Montpelliérain Frédéric Bazzi meurt au combat, et d'autres membres sont mobilisés comme Degas et Manet, ou s'exilent comme Pissarro et Monet à Londres. C'est en 1874 que la première exposition impressionniste a lieu dans l'atelier du photographe Nadar. Elle réunit une trentaine d'artistes parmi lesquels Berthe Morisot, Eugène Boudin, Paul Cézanne, Edgar Degas, Camille Pissarro, Pierre-Auguste Renoir, Alfred Sisley. Le tableau « Impression soleil levant » de Claude Monet y est exposé. La touche impressionniste se confirme dès lors. Les impressionnistes composent principalement en plein air, notamment grâce à l'arrivée de la peinture en tube, qui devient vraiment une révolution pour la peinture. Ils peuvent donc sortir, poser leur chevalet où bon leur semble et peindre d'autres sujets qu'en intérieur. La touche impressionniste est un peu difficile à décrire précisément car elle regroupe des artistes variés. La touche se veut plus légère, moins précise mais toujours assez mouvante. Les couleurs sont vives grâce à l'apparition des pigments artificiels, en opposition à la peinture classique qui opte pour les couleurs sombres. On retrouve de la couleur dans les ombres et les lumières, comme du bleu dans le blanc, de la neige ou du violet dans l'ombre noire ou marron. Ils essaient généralement de créer un effet d'instantanéité et de mouvement pour retranscrire les changements de la lumière ou de l'atmosphère. Les sujets ne sont pas toujours centrés, parfois coupés ou la perspective est tronquée. L'exposition de 1874, bien qu'ayant été un échec commercial, attire environ 3500 visiteurs et donne confiance aux impressionnistes dans le bien fondé de leur mouvement. En 1876, la deuxième exposition est d'autant plus critiquée que la première. Les artistes sont alors interdits de salon, Paul Cézanne n'y participe même plus et les artistes sont de plus en plus absents des expos et se tournent de nouveau vers les institutions officielles. Malgré cela, le mouvement gagne en popularité et c'est vers 1886, après la fin des salons, que le mouvement gagne vraiment en popularité. Les artistes consacrent leurs œuvres, un mini-courant s'installe également appelé le japonisme, inspiré par les représentations des estampes japonaises. Monet en a notamment fait partie. Dès lors, la peinture européenne ne sera plus jamais la même et découlera sur bien d'autres courants qui changeront la peinture, à savoir le pointillisme, l'expressionnisme que j'ai déjà abordé, le fauvisme, le primitivisme, le cubisme ou encore le surréalisme.
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Bonsoir petits et grands. Voici de nouveau dans la machine à son. Bon, ça commence, c'est bizarre parce que j'ai été surpris, petit jingle, machin, ça m'a déstabilisé. Bref, c'est pas très grave parce que le générique, au final, vous le connaissez par cœur. Et puis si vous êtes nouveau, et bien voilà, vous apprendrez à le connaître. Donc voilà, bienvenue. Alors, dernière émission de l'année 2025. Donc le professeur, il voulait vraiment faire un truc. Il me dit, ouais, c'est la dernière de l'année, il faut faire un truc de fou et tout. Ouais, j'ai dit calme-toi, il y en aura l'année prochaine. Au final, l'année, voilà, le monde va pas s'arrêter là, le 31 décembre 2025. Donc c'est bon, calmons-nous, on n'est pas obligé. Avec tout ce délire déjà, avec voilà, les fêtes de fin d'année et tout le tout team, voilà, on va pas non plus se la jouer, voilà, la machine à son de Noël, quoi. C'est bon, quoi. Et il me dit, oui, mais alors toi, vraiment, de toute façon, t'as aucune envie, tu désires rien et tout. Enfin, on est parti dans une discussion semi-philosophique, semi plutôt que philosophique. Et donc un peu lourde, semi-remorque, vous comprenez, voilà, bah oui, c'est quand même pas le prof et moi, on est quand même pas, malgré son surnom, il est prof de rien du tout en réalité. Et donc on est parti quand même sur ce discours, envie, désir et tout, on s'est dit, mais en fait, oui, voilà, tiens, ça peut être un truc intéressant pour la fin de l'année, on a envie de tout, on désire tout, ou des fois on désire rien, non, s'il vous plaît, pas de cadeau, je n'ai envie de rien, et puis après ils pleurent dans leur chambre, enfin bref. Donc on s'est dit, ben voilà, mais au fait, qu'est-ce qui différencie l'envie du désir? C'est quand même pas trop loin, ce genre de délire, tout ça, quoi. Donc on s'est renseigné, hein, on s'est cultivé. Alors l'envie, bon, voilà, pour ceux d'entre vous qui ont besoin de savoir, ou qui ont envie, ou même si vous n'avez pas envie, de toute façon, vous n'avez pas de choix, à part de tourner le poste. Mais en fait, vous allez voir, si vous tournez le poste, en réalité, ça va pas s'arrêter, ça continue. Parce que la machine à son n'existe pas. À savoir que la machine à son, c'est dans votre tête que ça se passe. Et oui, vous avez tellement envie de vivre des moments désirables et que vous avez imaginé la machine à son. Moi avec, et le professeur. Mais c'est pas grave, vous inquiétez pas, tout va bien se passer, puisqu'en fait, cette espèce de lubie ne vous arrive qu'une fois par semaine, voire toutes les 15 jours. Donc franchement, c'est tout à fait supportable. Donc restez comme ça et continuons la machine à son ensemble. Donc bref, l'envie, bah voilà, en gros, hein, c'est la consommation, l'appropriation, surtout de choses dont l'essentiel, en ce moment c'est vraiment le cas, ce besoin de posséder, ça vient du latin invidia, voilà, bref, et on l'a transformé en envie. Et alors pour certains c'est un grand malheur moral, pour d'autres c'est plutôt quelque chose qui active les pulsions mentales, voire modifie les, apporte des changements aux fonctions cognitives. Donc tous les défenseurs en fait de la surconsommation, ils sont plutôt dans ce truc là et tous les plus moralistes etc, bah sont plutôt dans le côté malheur, quoi, voilà. Alors il y a les tableaux célèbres, je vous passerai le tableau de Géricault qui est magnifique, avec une vieille femme. Évidemment, l'envie ne peut être qu'une femme, le désir on sait pas, mais c'est pas, je serais pas étonné que, bref. Et le désir, lui, bah c'est plutôt une attraction, une attente de quelque chose, un souhait. Voilà. Et si on arrive à assouvir notre désir, alors là, c'est l'extase. Voilà, l'ataraxie, comme disaient les Grecs. Voilà. Mais parfois, il y a un peu de... Parce que si on n'arrive pas à assouvir le désir, là, on est plutôt dans le manque et peut-être un peu la souffrance, voire beaucoup. Le désir amoureux non assouvi, ouf, c'est la catastrophe. Il y en a qui se jettent par les fenêtres, il y en a qui deviennent cinglés, etc. Voilà. Et voilà. En gros, la différence envie-désir. Alors, évidemment que vous avez envie d'écouter la machine à son, c'est ce que vous désirez le plus au monde. Voilà. Donc bah, du coup, on va y aller, hein, parce que c'est bien beau la philo, mais à un moment donné, on était plutôt là pour un peu de musique. Donc je regarde que tout soit bien réglé, parce que là quand même, avec toutes ces histoires d'envie de désir, il se peut que j'ai oublié des choses. De toute façon, on s'en apercevra très vite. Allez, c'est parti. À tout à l'heure.

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Vous êtes bien évidemment dans la machine à son, entre l'envie et le désir. Eh oui. Les petites émissions façon Noël. Eh oui, les Noël, c'est un peu synonyme de les boules. Hein, les boules de Noël. Et puis les petits chiens qui s'appellent Boule. Et voilà Boule.

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Et c'est ainsi que s'achève la dernière machine à son 2025 chez le Voodoo Man. Eh oui, c'est la seule chose qui va pouvoir vous sauver pour passer les fêtes comme il faut. Allez voir le Voodoo, faites-vous prêter quelques bouteilles de breuvage d'amour et terminez, plus d'obscurité, plus de blues. Vous serez les rois. Les rois de la fin de l'année. Eh oui, la fin de l'année, c'est quand même un truc terrible. Pensons plutôt au début de l'autre, ça sera plus sympathique. Donc ce soir, vous avez écouté dans la machine à son. Vous l'avez entendu peut-être si vous étiez au chiottes pendant toute l'émission. Eh oui, la gastro en ce moment, bon bref. Juste là, avant que je recommence à parler, 4 tracks, Voodoo Man, Angelica Maria, Brebaje de Amor, Los Ceros. Comme zéro, mais avec un Z. Quarto Oscuro, Johnny Hooker, un petit bout, Drifting Blues, le morceau était bien plus long. Abed Azrier, découverte du professeur, avec un extrait de Gilgamesh. En fait, c'est un double. Il y en a en fait en réalité pour en gros 80 minutes. Là, je vous ai fait juste à peine, même pas 10 minutes. Gregorio Paniagua, Epilogos Catastrophe. Terumasa Ino, Into the Heaven, Paul Bono, Suspense, oh putain je regarde l'heure, là ça file, Sleaford Mods avec Gwendoline Christie et Big Special, Ptose, Honda Esoterica, Marie-Claude Robert, très bien, Paul Bono, The Utopia Strong, Pierre-Henri, The Sound, Sobrin Grissel, Cozy Fantou, tout ça mélangé, Noël Colombier, et c'est terminé pour l'envie et le désir. Bonne nuit, à l'année prochaine. Ah ben oui, si je monte pas le son, on va pas y aller. C'est terrible.

0: bonjour à tous de Flash Spécial.
1: Notre correspondant.
2: Eh bien écoutez, je peux vous dire qu'effectivement toutes les télévisions...
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4: Bonjour à tous. Le ministre de l'Éducation, Édouard Geffrey, déplore des faits d'une extrême gravité. Un homme passe devant la justice aujourd'hui après avoir, la semaine dernière, menacé de décapiter une enseignante près de Toulouse. L'institutrice avait puni son fils pour son comportement. Sous le choc, elle est en arrêt de travail pour plusieurs semaines. Ses collègues du groupe scolaire ont fait valoir leur droit de retrait lundi. Les parents d'élèves, eux, ont rédigé un courrier de soutien. Le recteur de Toulouse condamne ces menaces de mort avec la plus grande fermeté. Il dénonce une violation de la vie privée de son client. L'avocat du policier de Carcassonne, mis en cause pour des propos racistes, monte au créneau. Il rappelle que la vidéo incriminante résulte du déclenchement d'une caméra à son insu. Cette conversation était privée et n'avait pas vocation à être portée à la connaissance de quiconque. Une plainte pour atteinte à la vie privée a été déposée. L'enquête est toujours en cours. Le parquet de Carcassonne a ordonné la suspension des 4 policiers municipaux mis en cause. Patrick Bruel porte plainte pour violation du secret de l'instruction après la publication de procès-verbaux le visant dans plusieurs médias, notamment Paris Match. Les avocats du chanteur dénoncent également des propos faussement attribués à leur client. Patrick Bruel a été mis en examen dans 4 dossiers, notamment pour viol et tentative de viol. Emmanuel Macron appelle au développement de vols européens habités dans l'espace à l'occasion d'un sommet international sur le sujet qui se tient à Paris. Selon le chef de l'État, l'Europe spatiale reste fragile et doit devenir une puissance. Emmanuel Macron appelle le vieux continent à assumer pleinement la préférence européenne en matière de spatial. Et puis la Fédération française de football s'oppose officiellement à la réélection du président de la FIFA, Gianni Infantino. La décision a été validée aujourd'hui lors d'un comité exécutif. Gianni Infantino, sous le feu des critiques, pour avoir voulu vendre des parts de la Coupe du Monde à des fonds privés. L'élection du futur président de la FIFA se tiendra en mars prochain. Voilà pour l'info, passez une excellente après-midi.
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3: Eh bien, bonsoir chers amis, auditrices, auditeurs, buenas tardes a todas y todos. Voilà, allez, on va démarrer direct, direction 1000... Ah, j'ai oublié, bonsoir à la technique Mysteria Camoris, toujours aux commandes. Donc, direction 1993 pour démarrer comme il faut cette émission avec un groupe franco-britannique qui m'aura fait kiffer dès sa première prod sur Too Pure, label... anglais du début des années 90. Rien qu'avec ces quelques infos, vous devez avoir compris qu'on va écouter Stereolab. Et oui, Stereolab, groupe fondé au tout début des 90s par Laetitia Sadier et Tim Gain. Leur musique, un vrai bonheur planant entre mélange pop au fantasme 60s, expérimentation analogique et rythmique kraut. Le graal underground de ces années-là. À noter que le single qu'on va écouter ce soir, d'ailleurs, et qui s'appelle La Boob Oscillator, est sorti chez Sub Pop en 93. C'était d'ailleurs la seule escapade du groupe aux USA sur un label, puisqu'ils ont toujours été signés chez des Anglais. Voilà, Stereolab, La Boob Oscillator, c'est le démarrage du jour du soigneur.

La Boob Oscillator, un superbe single que je vous conseille de trouver, bonne chance. On va continuer avec des dignes enfants de Stereolab, oui, Broadcast, duo composé de Trish Kinnan et James Cargill, un groupe qui navigue dans cet océan nébuleux, psychédélique, pop et électronique, un petit peu comme l'étaient justement les Stereolab. Sauf que voilà, eux n'existent plus puisque Trish est décédé, voilà, tragiquement, il y a quelques années, monde de merde, et oui. Broadcast avec Illumination, tiré de la compilation Futur Crayon qui regroupait beaucoup de singles et de raretés, c'était sorti chez Warp. Juste derrière, on restera dans la nébuleuse, tranquillou, avec Melody Echo Chamber, Eyes Closed, tiré de son dernier album Uncloded, qui est sorti en décembre dernier. Une pure balle, un vrai chef-d'œuvre, comme toujours avec Mélodie Brochet. Elle a bien fait d'ailleurs de quitter Aix-en-Provence et se de jeter corps et âme dans cette pop psychédélique que nous aimons tant. Donc on va aller voyager sans bouger, voilà, une ronde immobile, oui, cherche pas à comprendre ce que je dis là, je me comprends pas, moi non plus. Eyes Closed, juste avant Broadcast, toujours le jour du soigneur, sur Radio Campus Montpellier.

On peut dire que cette chère Mélodie s'est s'entourée, son batteur est juste un monstre. Enfin bon, sur tous les albums, vous avez pu remarquer que la batterie est toujours mise en avant et c'est des rhythmic breaks vraiment incroyables. D'ailleurs, le premier gars qui a joué de la batterie pour elle, hein, c'était un monsieur de Tame Impala, hein, vous savez qui c'est. Donc, restons dans l'ambiance, on va se dire Insecure Man. Je crois qu'Insecure Man a sorti l'album le plus baléarique de 2025. Je crois même qu'ils ont inventé l'easy listening post-punk. Voilà, le morceau de ce soir, c'est Love Again et c'est bien sûr tiré de A Man for All Seasons, leur dernier album, fantastique album. On enchaînera avec les Sleaford Mods et Sleaford Mods n'est pas en reste niveau library musique. Bon, vous allez comprendre. Écoutez bien le sample qui va ouvrir le morceau de ce soir. Ça sera Day O d'Ari Belafonte. Un morceau bien classicos que vous allez reconnaître tout de suite, hein. Bon, c'est surtout les intros. Et après, ben, on va se faire une petite balade tranquillou pépère avec Sleaford Mods, le morceau Double Diamond qui est tiré de l'album Demise of Planet X, qui est assez réussi, que je préfère à l'avant-dernier d'ailleurs, voilà, qui est sorti en tout début d'année et que je vous conseille d'aller écouter rapidement. Allez, c'est parti.

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5, vous êtes sur le jour du soigneur, c'est Radio Campus Montpellier, voilà. Allez, des groupes rap US qui ont vendu plus de 20 millions d'albums, il n'y en a pas des masses, et Outkast fait partie de cela. Le groupe d'Atlanta a plié le game avec son style Dirty South, un mélange de P-Funk, de soul, de psychédélisme, de rock, de jazz, un vrai bordel. Et ça, c'est cool. Speakerbox, The Love Below est un double album où chaque membre du groupe a son album. C'est une pure bombe, des puta madre, comme on dit chez moi. Et c'est d'ailleurs leur plus grosse vente, 10 millions d'albums vendus. Donc ce soir, on va s'envoyer Vibrate tiré de Love Below. C'est la partie suave de ce double album. Derrière, on ira écouter Kim Gordon. Eh oui, Kim Gordon, qui elle aussi fait du hip-hop. Eh oui, et elle te dit, voilà, sur ceux qui sont pas d'accord. Merci Kim, ne lâche rien. Punaise, qu'est-ce que je l'aime bien ton album, même je l'aime beaucoup. Buzzy Bee, c'est tiré de Play Me, qui est sorti en début d'année, il n'y a pas très très longtemps, il y a 2 semaines, et je suis ravi d'écouter cet album quasiment tous les jours. Outkast, Kim Gordon, je crois que le duo est pas mal.

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On va retrouver les guitares avec Eugene Kelly pour commencer. Eugene Kelly qui en a marre des vaselines ou de son ex Francis Mackey, hein, avec qui il a fondé les Vaselines. Donc, il décide de monter Captain America en 1991. Mais voilà, l'aventure tourne court car, ben forcément, en s'appelant Captain America, Marvel vient taper à la porte. Coucou mon gars, mais qu'est-ce que tu fais? T'as pas le droit de t'appeler Captain America? Ils sont pas contents, dis donc, voilà. Et CA aussi, pourquoi CA? Parce que le deuxième maxi de Captain America, ils ont pécho le logo de CA. Et eux aussi, ils sont pas contents, là. Oh, c'est pour nos habits. Et ben voilà. Eh ben, du coup, nous, on va se faire tiré du premier maxi Captain America, qui est un super morceau d'ailleurs. Bon, après, Eugene, il transformera Captain America en Eugenius. Ça ira mieux, mais pas pour longtemps, parce qu'il a pas franchement eu beaucoup plus de succès derrière. Voilà. Derrière ça, qu'est-ce qu'on va s'écouter? Eh bien, Nirvana. Ah, c'est rare, hein, Nirvana, dans le jour du soigneur. On va s'écouter Son of a Gun, parce que ben, c'est une reprise des Vaselines. Voilà, Son of a Gun, qui était sorti sur un EP vendu sur la tournée australienne de Nirvana en 92. Alors là, je vous le dis clairement, essayez de choper ce maxi. Ça va vous coûter 5 doigts, 10 doigts, un bras, un coude et peut-être un rein. Il a plus de 1000 balles sur Discog et je crois que vous pouvez vous gratter pour le pécho. Mais si vous avez un petit peu de sous, même racheter la réédition de Incesticide qui était sorti juste avant le deuxième album des Nirvana et qui est la compile des singles et d'autres raretés. Voilà, c'était sorti quelques mois avant In Utero. Wow, et Son of a Gun, c'est dans le jour du soigneur et c'est pour vous, mes amis.

on continue à regarder dans le rétro et on va retourner dans le 20e siècle avec, avec Los Illegales ou Illegales, c'est au choix. Go to Spain donc les amigos. Los Illegales, c'est un groupe culte espagnol. Vous avez déjà passé une paire de morceaux, voilà, ils sont fans de rockab, de punk rock, de power pop. Et Jorge Martinez en est le chanteur, enfin, il en était puisque il nous a quittés en décembre dernier, voilà, donc que dire, il reste les albums, il y en a une bonne palanquée, et ce soir ça va être une ambiance plutôt The Clash, et qui vous fera adorer cet album, leur second qui s'appelle Agotados de Esperar, le morceau c'est El Último Hombre, et justement on parlait des Clash, et ben voici les Clash avec le troisième single sorti en 77, The City of the Dead, qui était la phase B de Complete Control. La classe absolue est parfaitement parfaite après Los Illegales.

Pour patienter jusqu'au 14 juillet, oui, fête nationale, révolution, bon, elle a du plomb dans la révolution ces derniers temps. Mais pour nous, le 14 juillet 2026 sera le retour de Dieu sur scène. Oui, il va nous rendre visite dans les arènes de Nîmes. C'est Nick Cave et ses mauvaises graines, voilà. On va s'écouter Dig Lazarus Dig, un superbe morceau tiré de l'album qui porte le même nom. Un album résolument rock, R&B électrique, à souhait et un poil ténébreux. Ah, Nick, viens nous sauver. Sauve-nous.

Et Beach Boys pour se quitter, une petite douceur, enfin les Beach Boys, pas vraiment, une reprise des Beach Boys par Tim Burgess, le chanteur des Charlatans. Et oui, Pet Sounds Revisited, c'était sorti sur une compilation Mojo en 2012, quand Mojo avait essayé de s'implanter en France. On va s'écouter Don't Talk, Put Your Head on My Shoulder, superbe, superbe titre. Ultra suave. Et on se dit donc à la semaine prochaine. Fin de chez Shurl, c'est le bisou bisou, au revoir, merci à la technique. Et bien, à mardi prochain pour le jour du soigneur.

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13: Salut à tous.
11: Salut à tous, on espère que vous allez bien. Malgré la pluie, on pense à ceux qui sont dans les bouchons et aussi on pense aussi à des amis pas très loin. On pense aux Libanais.
12: Il faut marcher.
11: Traverse des moments difficiles. Oui.
12: Il faut marcher quand
11: il peut. Il faut marcher. On va commencer l'émission. On va faire un saut dans le vide et dans le temps avec quand même un groupe majeur, hein, Mother Love Bone.
12: Ouais, groupe de Seattle, qui, comme Green River, en gros, qui ont, après, quand ça a explosé, ils ont, ils sont éparpillés, ils ont créé plein de petits groupes.
11: Ouais,
12: qui
11: étaient, il y a Son Gossard qui est dans Pearl Jam.
13: Ouais, ça m'a fait penser
11: Wood,
13: à Pearl Jam.
11: Aussi,
13: et...
11: Une pensée aussi pour Andrew Wood, hein, qui a été un des premiers de la scène de Seattle à partir aussi vite que.
12: Qui avait cette
11: arrive.
12: Petite touche glam.
11: Ouais, voilà. Exactement. On va l'entendre d'ailleurs, cette touche glam, dans le titre que vous avez choisi, mon cher ami.
13: Et il date 1990, ouais.
11: Voilà.
13: Il sort du groupe, enfin de l'album Apple.
11: Exactement. On se retrouve juste après, Olive.
12: Allez, let's go, Mother Love Bone.

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2: Et oui, c'était Mother Love Bone en 90.
1: En 1990, et à la mémoire d'Andrew Wood qui est décédé, qui est parti trop vite.
2: Et oui, il y a un concert de Stoner un peu, je crois, hein,
1: jeudi à Victoire 2.
2: Voilà, ouais, oui. Mars Red Sky et Monkey on Tree.
1: Qui font un groupe ensemble.
2: Et qui vont jouer séparément et qui après vont faire un gros jam.
1: Hein, c'est
2: en
1: ça.
2: Gros, c'est ça le trip. Et donc voilà, allez-y, hein, ça doit être pas mal. C'est jeudi à Victoire 2. Et il y a aussi Unspeakable qui sort le 19 mars.
1: Oui, pour la release party.
2: Voilà, un nouvel album.
1: Nouvel album, oui. Ouais.
2: Et il joue donc à l'Antirouille avec Pord, donc ça va être bien.
1: D'accord.
2: Et apparemment, il y a Monsieur le maire qui va faire son anniversaire aussi, donc il faudra y aller. Voilà, voilà.
1: On va continuer un peu l'émission, on vous annoncera encore d'autres dates, on vous parlera de ce qui se passe toute la semaine.
2: Oui, il y a plein de concerts.
1: Ouais, ça revient, ça fait plaisir. On va écouter les 80s Matchbox Behind Disaster, un groupe de... exactement du Royaume-Uni, qui pratiquait un petit peu...
2: Très très bien.
1: Un garage rock, punk, psychobilly, vraiment très sympa.
2: Super.
1: Et ils se sont séparés...
2: Ça n'a pas duré longtemps.
1: Ouais, ça n'a pas duré longtemps. Malheureusement de...
2: Mais c'est trop intense en fait.
1: 99 à 2013. Ouais, 2013. Oui. Ouais, 2013, ça s'est arrêté durant cette période. Voilà, et on se retrouve juste après, et on écoute justement donc le morceau de Behind Disaster, Chin, Under My Chin, pardon.

0: Et oui, juste à l'instant. Bella Disaster. Matchbox, on oublie. Groupe que vous avez vu à l'époque à Montpellier avec At The Drive-In, c'est ça ?
1: Non, c'était la même semaine.
0: La même semaine, d'accord. Ouais, on y est presque. Et là, on va faire un petit détour encore pour les concerts, mon cher.
1: Ouais, alors il y a pas mal de trucs. Il y a Airborne qui passe à la Paloma. Il y a un petit concert, il y a Okajibi qui est cool, c'est Get Real avec Bad Money et The Plug. C'est le 20 mars.
0: Ouais.
1: Et les deux sous-concerts, c'est le même soir.
0: D'accord,
1: c'est
0: le 20 mars. Soir. Ah oui, ça laisse le choix.
1: Et le 21, à la TAF, il y a Bloodsend qui joue avec Fukushima, Coagul et Home Run.
0: Jolie, belle soirée en perspective.
1: Voilà, ouais. Un peu l'Irène. Et puis on va finir au KGB le 24 mars. Il y a Vipera et Josh and the Dirty Mags. Ça c'est
0: d'accord.
1: Voilà, au KGB.
0: Et on va parler aussi du festival Oblique qui sort ce vendredi.
1: Ouais.
0: Vendredi 13 en 3D.
1: Ah, ça, c'est
0: donc cool. Ça va être très sympa. Donc réservez vos
1: Jason
0: places.
1: Jason qui tue en 3D, c'est monument.
0: On va écouter un groupe que vous aimez particulièrement, mon cher Olivier.
1: Ah oui, on n'a jamais passé, c'est All In Sycamore.
0: Ouais.
1: Donc c'est très barré, c'est du métal un peu prog. Il y a des mecs d'Eiffel Duas, de Watchtower. Il y a le chanteur de Dangerous Toy qui était un super groupe de glam.
0: D'accord.
1: Voilà. Donc c'est un
0: groupe ouais, le mélange est plutôt c'est pas mal, bon. Je pense que vous allez en juger par vous-même.
1: Ouais.
0: Et le morceau s'appelle Up and End, c'est ça?
1: Yes, c'est ça.
0: A tout de suite.
1: Allez, let's go.

0: Et oui, c'était Howlin' Sycamore en 2018.
1: Ouais. Premier album. Ils ont fait deux albums. Hein.
0: C'est pas facile à écouter, mais bon.
1: Ouais, c'est bien, c'est agréable. Moi, je me dis pour un lundi, que vous en pensez,
2: ah, ma chère.
0: Un peu cassette, quoi.
1: Hein, ça peut être un bon moment pour. Découvrir, faire des découvertes. C'est le but un peu de l'émission.
0: Hein, là, on va changer de tout au tout.
2: Ouais. Ouais, ouais, changement d'atmosphère. On va écouter Alalas, qui est un groupe de rock californien.
1: Ça s'entend d'ailleurs. Ouais.
2: Très inspiré par les sonorités des années 60. Voilà, on a vraiment l'atmosphère californienne, surf rock, et avec un mélange de pop, psyché, on pourrait dire.
1: Ouais. Justement, donc, le morceau s'appelle Sandy.
2: Tout à fait, voilà.
1: Ah mais ça alors.
2: Comme c'est étrange.
1: Oui. Qu'est-ce qui a fait que tu as choisi ce morceau? Tu aimes bien le groupe,
2: Écoutez, il y a plusieurs titres que j'apprécie. Bon, je sais pas si c'est le meilleur, mais voilà.
1: En tout cas, ouais. On va écouter les Alalas.
0: Allez, une heure à perdre, Radio Campus.
1: À tout de suite.

0: oui, c'était Léa Lalas.
1: Ouais, très beau au final, ma chère Sandy. Mmh. Ouais,
0: très sexy.
1: Ouais, très sexy. On parlait un peu à la 14th Floor Elevator, hein, si on écoute les instruments.
0: Influence.
1: Ouais. On va annoncer aussi, on va parler d'un groupe, Flying Eyes.
0: Oui.
1: Mais vous avez une petite date à nous annoncer, je crois.
0: Ouais, il y a Loose Idol qui joue à la TAF. C'est des anciens membres de Loose Idol. Avec Loco Muerte en première partie.
1: Loco Muerte, ah oui.
0: Ça peut être marrant. Ouais.
1: C'est quand ça?
0: C'est le 26 mars.
1: D'accord, ok.
0: Et le 27, le lendemain, il y a une super date à l'Antirouille avec Zai Catafolk, un groupe de black metal prog à la Dotzengard. Et en première partie, il y a Bon Gras, ça mélange du breakcore bien violent avec de l'ambiant électro.
1: Bon, je pense que là, vous avez compris, les beaux jours arrivent, on souhaite justement que le soleil revienne. Hein.
0: Donc le 27.
1: Le 27 mars.
0: Ah, voilà, Zai Catafolk.
1: Et là, on va passer avec les Flying Eyes, un groupe de Baltimore qui a joué depuis 2007 jusqu'en 2018. Ils avaient fait une date de passage lors de leur tournée à Montpellier.
0: C'était Black Sheep.
1: Au Black Sheep, à la grande époque du Black Sheep. Ouais. On va écouter un titre qui s'appelle Burning of the Season. Et on se retrouve juste après.

0: À l'instant, The Flying Eyes, un groupe qui s'est séparé en 2018. Mais on revient aussi à l'actualité musicale, mon cher Ni.
1: Ouais, il y a des concerts, Donc le 28, c'est dans la Drôme, au Spot, c'est gratuit. Donc allez-y, c'est cool. Il y a le Bleakness, The Traders et Big Mouth. Donc une belle affiche, un peu de tout, du goth, du punk et du metal. Voilà, c'est gratuit. Et on peut se garer, on peut dormir sur le parking.
0: Ça, c'est chouette.
1: Voilà. Et là, sinon, vous allez nous faire... Il y a aussi, ne pas oublier, Villager of Ionina City.
0: Ah oui.
1: Un groupe grec de stoner qui passe à l'Antirouille le 31 mars.
0: Très bon groupe sur scène. Oui, vraiment.
1: C'est ça. Ouais. Et là, on va enchaîner avec Blackberry Smoke. Hein.
0: Un groupe que vous aimez particulièrement, je crois.
1: Ouais, j'aime bien. C'est cool. C'est un peu du Lynyrd avec du Black Rose. C'est un peu sudiste, un peu FM.
0: Mais ça le fait bien. Hein.
1: Mais il passe dans toutes les grosses séries. Hein, dans Yellowstone, Landman, tout ça. Ouais.
0: D'accord.
1: Voilà.
0: Très belle, bonne son. Ouais.
1: Donc, c'est le son du Sud.
0: Hammer and the Nail. À tout de suite.

0: fait vraiment chez Olivier, ça fait vraiment penser au Liner.
1: Blackberry Smoke.
0: Ouais, exactement. On va faire une petite annonce aussi pour demain, à l'heure en quart. Demain, c'est un groupe qui s'appelle Pilgrim, qui passe bientôt au Blackout, le 19, me semble-t-il, avec Longhorn. Donc voilà, demain, vous pouvez aussi regarder la radio, c'est ça qui est intéressant avec Radio Campus.
1: Et il y a Unsane qui passe.
0: Ah oui,
1: je crois que vous avez fait l'interview.
0: Oui, j'ai fait l'interview du chanteur, ça s'est plutôt bien passé. Super mec. Et super groupe aussi.
1: Donc c'est un nouveau 2 avril à ne pas rater avec Stuntman en première partie.
0: Excellente soirée en perspective,
1: voilà,
0: je pense.
1: Ça va être bien noise.
0: Ah oui.
1: Et 4 jours après, non pardon, 2 jours après, c'est le 4 avril, il y a Zeke et il y a pareil, il y a OFOM en première partie. Donc ça va être bien, ça va être cool. Mmh. Et c'est à la taf. Voilà.
0: Bah vous nous redonnez de l'espoir, mon cher Olivier, c'est ça qui est merveilleux.
1: Voilà, Zeke
0: grâce à vous,
1: le 4 avril.
0: Ouais. Entre les séances de ciné, il se passe plein de choses, il faut vraiment en sortir, même si en ce moment l'actualité n'aide pas trop. Et on va écouter Yes, un groupe que j'aime particulièrement, je sais qu'Oli aussi, vous aimez aussi, formé par John Anderson en 69, et, avant que Steve Howe arrive en 71. Ils ont fait quand même une bonne vingtaine d'albums dans leur vie, sans compter tous les doubles et triple albums, c'est très prog. Sauf que là, le premier album, non, c'est premier essai, donc Beyond and Before, et on se retrouve juste après.

0: Eh oui, c'était Yes.
1: Exactement, jusqu'à la dernière note. Et on va embarquer tout doucement dans un vaisseau spatial et très spatial, mon cher ami.
0: Ça
1: me semble que ça va être, je sais pas, Énergie Frite, hein, Rock Queen. Hein.
0: Ah oui, le dernier album, oui. On en met souvent, hein, parce qu'il a une bonne actualité malgré que le chanteur ait 80 ans.
1: Mais... Ouais. Il reste Calvert qui est parti aussi, il reste
0: et donc,
1: Lenny sort, parti.
0: Il sort des super trucs, hein, ouais, franchement, ouais. C'est, voilà, c'est cosmique.
1: Ça dure ça fait partir, près, 9 minutes et c'est le temps idéal pour
0: juste en
1: passer
0: la musique, ça fait partir.
1: Ouais. C'est un bon choix pour lundi, je trouve.
0: Ouais.
1: Pour une fin de journée. On aura d'autres choses sûrement à vous annoncer. On va écouter un extrait donc de Changes, morceau de
0: du dernier
1: Rock Queen. Et on se dit à dans 9 minutes exactement. Ne perdez pas votre liane. Restez avec nous.

0: On espère que vous êtes toujours avec nous. C'était notre séance d'hypnose.
1: Atterrissage.
0: Atterrissage forcé. On revient les pieds sur terre, c'était O'Quinn.
1: Le dernier O'Quinn, ouais, qui... Très bon change le morceau.
0: Ouais, il reste Dave Brock, hein, donc justement on parlait des
1: il joue, hein, il joue dans les festivals en Angleterre. Il joue pas beaucoup en France, mais ça, à chaque fois c'est top. Quoi.
0: C'est quand même un groupe fabuleux. Je pense qu'on peut parler aussi d'Helgana Stradgard, ma chère Sandy. Vous avez fait une petite recherche justement intéressante.
2: Alors déjà c'est un groupe de rock progressif psyché suédois.
1: Beaucoup de prog ce soir.
0: Ouais, beaucoup de prog ce soir.
2: C'est
0: vrai.
2: Complètement dans le thème. Le groupe a été formé en 1969.
0: Et ça fait deux albums.
2: Ouais. Le nom du groupe, donc Alfgarnas Tradgard, signifie le jardin des élans en suédois.
0: Et ce qui est très étrange en français, c'est que Tradgard, c'est un petit peu le style qu'ils ont cherché à faire. Une musique traditionnelle avec de l'avant-gardisme un peu dedans, prog. Donc on va écouter justement le morceau de Alfgarnas Tradgard et on se retrouve juste après. On finira l'année en beauté, l'émission Take Off.

0: va dire un petit peu comme Acid Mother Temple.
1: Ouais, hein, carrément.
0: D'époque, en venance de Suède.
1: On n'a pas mis de punk, hein, ce soir.
0: Ouais, c'est vrai, pas de punk. C'est vrai, ça. Étrange émission, je trouve.
1: Et d'ailleurs, je vais annoncer que ça colle bien à la musique. Il y a Akshamel qui passe à l'Antirouille le 17 avril.
0: Génial.
1: Et avec en première partie, groupe de Montpellier qui est très bon, qui est Horse Give Birth to Fly.
0: Exactement. Voilà. Très belle affiche encore en perspective. Ouais. Hein.
1: Et on va finir l'émission bientôt là. Et on va mettre Ghana Fool.
0: Ah, hein,
1: le dernier album.
0: Bah oui, ouais, il continue les bonhommes.
1: Avec
0: puis, bien fini, crevé.
1: Ouais. Avec un retour qui est, je trouve, très bon, hein, parce que t'as l'impression d'écouter un groupe ricain et qui a encore beaucoup d'idées, beaucoup de voilà quoi. Les compos
0: ouais, au-delà des,
1: c'est
0: ouais,
1: des très classiques rock.
0: Cliché ou quoi, mais c'est bien fait. C'est Ghana Fool quoi.
1: Ouais, ouais, ouais. Et puis bah, le morceau en plus, j'ai choisi celui-là parce que c'est Secret Place et que ça serait bien qu'il passe là-bas quoi. Donc,
0: ah, un petit appel de phare.
1: Voilà.
0: On appelle ça.
1: Mais
0: on s'en trouve
1: passé,
0: dans pas longtemps.
1: Ça avait été annulé donc.
0: Et oui, oui.
1: Ouais. À cause du Covid, je crois.
0: Ce Covid avait vraiment tout foutu en l'air. Ils avaient même sorti un truc en 2025, il me semble. Enfin, c'est un groupe qui a toujours continué depuis les années 70.
2: Et c'est des Lyonnais en plus.
0: Et en plus, de Givors.
1: La scène de Lyon, ils viennent pas trop jusqu'ici. Mmh. C'est pour ouais. ça, ouais.
0: On se dit à très bientôt.
1: Ouais.
0: On se retrouve dans 15 jours, ça passe super vite et on finit avec Ghana Fool. Hein.
1: Allez, let's go.
0: Let's go.
1: À
0: dans 15
1: jours.

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2: Et buenas noches a todas y todos. Et oui, le docteur Martino ce soir met son costume de Dan Sedeka, celui qu'il a porté pendant beaucoup d'années. Alors, le Moustache Club City Rockers revient ce soir. Vous savez que l'émission vient de temps en temps, par-ci par-là, pour vous envoyer un petit peu de son que l'on aime, Chicago, Détroit, Berlin, etc., etc. Et ce soir, en invité, j'ai DJ Lolita, hein, pour ceux qui ont les yeux et les oreilles fermée, elle est là quand même depuis les années 90. Et c'est mon invité ce soir, on va partager les platines. Bonsoir Miss Lolita.
3: Bonsoir Dan.
2: Voilà, donc un set jusqu'à 22h30, on va essayer de vous passer pas mal de choses. On va s'amuser tous les deux, du 3-3, un back-to-back à l'ancienne comme on aime faire avec apparemment du 99% vinyle.
3: Ouh.
2: Je vous dis bonsoir, à tout à l'heure et on va pas tarder à démarrer. Bisous, bisous.
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0: Eh bien voilà les amis, c'était le Moustache Club City Rockers avec DJ Lolita. Merci, on s'est bien amusé. J'espère que vous aussi. Alors on va profiter de ce moment avant de se quitter avec ce joli morceau de Garnier d'annoncer, ben demain il y a sa résidence au Discopathe avec DJ Fat, Lolita and Friends. Juste, c'est un petit peu le before de la soirée à l'Antirouille Bash avec Alcide & Co. Donc une soirée qui va envoyer du bois demain. Je vous fais le bisou, à bientôt. Merci d'être venu.
1: Merci.
0: Allez, bye bye à tous.

bon conseil, conservez toujours votre chapeau melon sur la tête en période de danger. Et gardez-vous des esprits diaboliques qui pourraient vous menacer.

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Je serais tellement orgueilleux de se dire, je vais laisser quelque chose derrière moi. Inutile. Allez, fais chier dehors.

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